Ça s'en vient assez rapidement. 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
3: Voici vos nouvelles, Arsenal Média. Le vieillissement de la population a engendré plus de décès que de naissances au Québec en 2025. Un portrait que partage la région de la Chaudière-Appalaches. C'est ce qui ressort des plus récentes données de l'Institut de la statistique du Québec, mises à jour mardi. En 2025, 4029 enfants ont vu le jour dans la région, mais 4407 personnes sont décédées. Le centre Renault-Fournier rouvrira ses portes le lundi 27 juillet prochain. Plusieurs plages horaires ont été mises à disposition des usagers. L'aréna de Black Lake a été rebaptisée en 2018 pour souligner la contribution de l'entrepreneur Renault-Fournier au développement économique de la ville. Et dans la Ligue de baseball majeure du Québec, l'Unicanva de Thetford jouera 3 matchs cette semaine. Il affronte vendredi sur la route le Cactus de Victoriaville. L'Unicanva sera de retour à la maison ce samedi et dimanche pour affronter les Guerriers de Granby et les Expos de Sherbrooke. Finalement, côté météo à Thetford Mines, ce soir et cette nuit, c'est généralement nuageux avec 30 % de probabilité d'averse et le minimum est de 11 degrés.
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On est le 23 juillet, un bon jeudi soir. Merci d'être à l'écoute du Viva 105.5 d'Anaï Thériault qui vous accompagne en direct du studio d'Éco-Surface Ameublement Sévigny. Et demain, on termine la semaine du bon pied avec Jason dans On part ça de même dès 6 heures, je voulais dire. Chronique santé et bien-être avec Vincent Perron de VIP.

Vous avez envie de découvrir des bons produits de la région? Ben tous les samedis jusqu'au 26 septembre, c'est ça que vous pouvez aller faire dès 9h jusqu'à midi au marché public de Thetford qui est sur la rue du Passage. Donc, vous pouvez aller rencontrer les producteurs locaux et acheter des bons produits frais. Et je vous donne un petit truc. Si vous voulez faire comme je fais à chaque semaine, vous prenez des bons produits de la région et ensuite, vous faites un bon repas avec ça. On dirait que cette petite tradition-là là, rend le tout encore meilleur. Donc, en fin de semaine, on en profite et on va faire un tour au marché public de Thetford.

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2: Demain, je vais avoir avec moi en studio Vincent Perron de VIP Training pour notre chronique santé et bien-être. 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Salut!
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5: Voici vos nouvelles, Arsenal Média. Le vieillissement de la population a engendré plus de décès que de naissances au Québec en 2025. Un portrait que partage la région de la Chaudière-Appalaches. C'est ce qui ressort des plus récentes données de l'Institut de la statistique du Québec, mises à jour mardi. En 2025, 4029 enfants ont vu le jour dans la région, mais 4407 personnes sont décédées. Le centre Renaud Fournier rouvrira ses portes le lundi 27 juillet prochain. Plusieurs plages horaires ont été mises à disposition des usagers. L'aréna de Black Lake a été rebaptisée en 2018 pour souligner la contribution de l'entrepreneur Renaud Fournier au développement économique de la ville. Et dans la Ligue de baseball majeure du Québec, l'Unicanva de Thetford jouera 3 matchs cette semaine. Il affronte vendredi sur la route le Cactus de Victoriaville. L'Unicanva sera de retour à la maison ce samedi et dimanche pour affronter les Guerriers de Granby et les Expos de Sherbrooke. Finalement, côté météo à Thetford Mines, ce soir et cette nuit, c'est généralement nuageux avec 30 % de probabilité d'averse et le minimum est de 11 degrés.
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En ce jeudi soir, je prends le temps de saluer Yvan Nolin de chez Bisson Chevrolet Buick GMC de Thetford. Merci beaucoup d'être à l'écoute du Viva 105.5. Toujours un plaisir de vous accompagner en direct du studio des

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Ça s'en vient assez rapidement. 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On se

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3: Voici vos nouvelles Arsenal Média. Le vieillissement de la population a engendré plus de décès que de naissances au Québec en 2025. Un portrait que partage la région de la Chaudière-Appalaches. C'est ce qui ressort des plus récentes données de l'Institut de la statistique du Québec, mises à jour mardi. En 2025, 4029 enfants ont vu le jour dans la région, mais 4407 personnes sont décédées. Le centre Renaud-Fournier rouvrira ses portes le lundi 27 juillet prochain. Plusieurs plages horaires ont été mises à disposition des usagers. L'aréna de Black Lake a été rebaptisée en 2018 pour souligner la contribution de l'entrepreneur Renaud-Fournier au développement économique de la ville. Et dans la Ligue de baseball majeure du Québec, l'Unicanva de Thetford jouera 3 matchs cette semaine. Il affronte vendredi sur la route le Cactus de Victoriaville. L'Unicanva sera de retour à la maison ce samedi et dimanche pour affronter les Guerriers de Granby et les Expos de Sherbrooke. Finalement, côté météo à Thetford Mines, ce soir et cette nuit, c'est généralement nuageux avec 30 % de probabilité d'averse et le minimum est de 11 degrés.
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1: On est le 23 juillet. Un bon jeudi soir. Merci d'être à l'écoute du Viva 105.5 d'Anaï Thériault qui vous accompagne en direct du studio d'Éco-Surface Ameublement Sévigny. Et demain, on termine la semaine du bon pied avec Jason dans On part ça de même dès 6 heures, je voulais dire. Chronique santé et bien-être avec Vincent Perron de VIP Training et aussi la chronique barbecue avec Caroline Leclerc de la boucherie Poulain. Donc, manquez pas ça dès 6 heures ici au Viva 105.5.

Vous avez envie de découvrir des bons produits de la région? Ben tous les samedis jusqu'au 26 septembre, c'est ça que vous pouvez aller faire dès 9h jusqu'à midi au marché public de Thetford qui est sur la rue du Passage. Donc, vous pouvez aller rencontrer les producteurs locaux et acheter des bons produits frais. Et je vous donne un petit truc, si vous voulez faire comme je fais à chaque semaine, vous prenez des bons produits de la région et ensuite vous faites un bon repas avec ça. On dirait que cette petite tradition-là là, rend le tout encore meilleur. Donc, en fin de semaine, on en profite et on va faire un tour au marché public de Thetford. Un bon jeudi soir, on est le 23 juillet. C'est un plaisir de vous accompagner jusqu'à minuit. Mon nom est Danaë Thériault.

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2: Voici vos nouvelles, Arsenal Média. Le vieillissement de la population a engendré plus de décès que de naissances au Québec en 2025. Un portrait que partage la région de la Chaudière-Appalaches. C'est ce qui ressort des plus récentes données de l'Institut de la statistique du Québec, mises à jour mardi. En 2025, 4029 enfants ont vu le jour dans la région, mais 4407 personnes sont décédées. Le centre Renaud Fournier rouvrira ses portes le lundi 27 juillet prochain. Plusieurs plages horaires ont été mises à disposition des usagers. L'aréna de Black Lake a été rebaptisée en 2018 pour souligner la contribution de l'entrepreneur Renaud Fournier au développement économique de la ville. Et dans la Ligue de baseball majeure du Québec, l'Unicanva de Thetford jouera 3 matchs cette semaine. Il affronte vendredi sur la route le Cactus de Victoriaville. L'Unicanva sera de retour à la maison ce samedi et dimanche pour affronter les Guerriers de Granby et les Expos de Sherbrooke. Finalement, côté météo à Thetford Mines, ce soir et cette nuit, c'est généralement nuageux avec 30 % de probabilité d'averse et le minimum est de 11 degrés.
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Et moi, je dirais, viva l'arrivée du week-end, hein? Désolé pour ceux et celles qui sont en vacances, je le sais. Je voudrais pas que je dise ça, là. Mais moi, j'avais hâte que vendredi arrive. J'avais hâte que le week-end se pointe le bout du nez. Hein, oui. J'ai hâte à mes deux journées de congé, c'est sûr. Mais vous autres, ouais, c'est signe que ça avance un petit peu, là. Mais on va en profiter pareil. Puis en passant, si vous êtes en vacances de la construction, il en reste une autre, hein? On va bâtir là-dessus. Du positif, les amis, ce matin. C'est bon, ça? 5h59, et j'envoie un gros positif dans le ciel en ce moment. Hein? Une belle boule jaune, là. Oh, oh, oh. Une belle journée en préparation. Et surtout, un bon week-end qui s'en vient. On va en reparler. On a le temps de le faire en masse ce matin. Moi, c'est Drizan. Je vous accompagne comme ça jusqu'à 8h45. On va vous jaser de ce qu'on fait en fin de semaine à Thetford et dans la région. On va avoir deux collaborations à faire aussi pendant l'émission. Les deux frères.

5. Bon réveil à vous, bon vendredi. Merci d'y être, hein? C'est très apprécié. On va aller tout de suite sur montetford.com voir les différentes grandes lignes à l'info qu'on surveille. D'abord, un incendie a détruit un garage du chemin des Bois Francs Est à Thetford. Ensuite, les immigrants s'en sortent mieux en milieu rural qu'en ville, selon une étude. La ministre Martine Biron confirme qu'elle sera candidate aux prochaines élections. Churchill Falls, Christine Fréchette n'a pas la légitimité pour signer selon le Parti québécois. Au sport, troisième gain consécutif pour l'Unicanva Baseball. Ça, c'était mercredi soir contre Sherbrooke. Victoire de 11 à 6. C'est le fun, ça, honnêtement, de partir une séquence comme ça. On va essayer de la continuer, hein, le plus longtemps possible. Et ensuite, et on va terminer avec ça, les ventes au détail ont progressé de 1% pour atteindre 73,7 milliards de dollars en mai. On dit notamment les stations-service et les marchands de combustible ont enregistré la plus forte hausse du mois. Ça, c'est selon Statistique Canada. Donc, vous pouvez aller lire ça. Il faut aller voir aussi hein, le travail, les efforts de nos journalistes, entre autres Boris Chassagne pour le local et le régional, et aussi la presse canadienne qui, elle, s'occupe du national et de l'international. Et je vous invite fortement aussi à vous abonner à notre infolettre gratuite, montetford.com. Jean-François Posé, emmêlé dans ses cheveux, à Viva 105.5. Bon réveil.

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1: 6h15, vous êtes dans On part ça de même, et on va se parler de chiffres. On va se parler de naissance et de décès. D'ailleurs, c'est selon les plus récentes données de l'Institut de la statistique du Québec qu'on va se baser pour ça. Donc, on parle du vieillissement de la population qui a engendré plus de décès que de naissances au Québec en 2025. On parle d'un accroissement naturel dans le négatif avec la perte de 2250 habitants. On partage un peu ce portrait-là en Chaudière-Appalaches. D'ailleurs, on dit en 2025, 4029 enfants qui ont vu le jour dans la région. 4407 sont décédés, donc ça donne moins 378 citoyens pour l'année dernière. Et ce qu'on dit aussi, selon des données qui ont été comptabilisées par Arsenal Média, environ 88% des personnes décédées l'an passé dans la Chaudière-Appalaches étaient âgées de plus de 65 ans. On est aussi en moyenne là, à un âge de 82,96 ans. Donc, c'est une moyenne à l'ensemble du Québec qui se ressemble, là, qui est de 82,62 ans. Et ce que j'ai retenu aussi dans ces statistiques-là, on parle des femmes là, de la région qui ont eu 1,669 enfants. Ça, c'est le taux de fécondité. Au Québec, c'est 1,36. Donc, on est un peu au-dessus de la moyenne du Québec. Et Chaudière-Appalaches se classe en troisième place là, des régions concernant ce taux-là, derrière le nord du Québec et le centre du Québec. D'ailleurs, vous avez les statistiques complètes, j'ai pas fait le tour, évidemment, ce serait un peu trop mêlant, là. Surtout un vendredi matin où on est pas mal fatigué de la semaine. Mais, quand même, il y a un article complet de notre journaliste Claude Marquis qui se retrouve en ligne sur montetford.com. Donc allez-y, allez faire un peu de lecture de ce côté-là. Et au passage, là, pour les gens qui ne l'ont pas fait encore, abonnez-vous à l'infolettre. C'est tout à fait gratuit. On a la musique de Vincent Vallière, Sarah. Ça s'en vient d'abord. On s'en va en 1995 avec S'il fallait de Marjo à Viva 105.5. Merci d'être là.

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4: Bonjour, ici Boris Chassaigne. La ministre de l'Enseignement supérieur et ministre responsable de la condition féminine, Martine Biron, briguera un nouveau mandat aux prochaines élections. Elle sera candidate dans la circonscription de Chute de la Chaudière qu'elle représente depuis 2022. Les ventes au détail ont augmenté de 1% pour atteindre 73 milliards de dollars en mai au pays. Les stations-service et marchands de combustible ont enregistré la plus forte hausse du mois, stimulée par la flambée des prix. Statistique Canada précise que les ventes des stations-service et marchands de combustible ont progressé de 3,1%, mais que leur volume de vente a reculé de 2,7% en mai. Les ventes au détail de base, qui excluent les stations-service, les marchands de combustible, ainsi que les concessionnaires de véhicules et de pièces automobiles, ont grimpé de 0,9% au cours du mois. Les immigrants qui ont choisi de s'établir en région rurale ont vu leur bien-être économique augmenter davantage que ceux qui optent pour les grands centres urbains. C'est ce qui ressort d'une nouvelle étude du Centre interuniversitaire de recherche en analyse des organisations, le CIRANO. Le Parti québécois estime que Christine Fréchette n'a pas la légitimité pour signer une entente sur l'hydroélectricité avec Terre-Neuve et Labrador. Le porte-parole du PQ en matière d'énergie, Pascal Paradis, soutient que Mme Fréchette ne peut sacrifier les intérêts du Québec pour des raisons électorales. Et dans la Ligue de baseball majeure du Québec, l'Unicanva de Thetford va affronter ce soir et sur la route le Cactus de Victoriaville. Il sera de retour à la maison ce week-end pour disputer deux matchs au stade Desjardins. C'est à vos manchettes, les détails et d'autres nouvelles sur montthetford.com. 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Bonne journée à notre antenne.
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5: Ça fait du bien. Honnêtement, là, juste de se dire que ça va être du soleil aujourd'hui. Et j'aurais tendance à le croire parce que, franchement, je regarde tout partout, là, il y a pas de grands nuages. Donc, tant mieux. Maximum à 26, humidex à 29. Merveilleux. Minimum à 12 avec un ciel dégagé. Ça prépare un peu le reste. Hein. Demain, plein soleil, maximum 29, humidex 32. Et pour dimanche, alternance de soleil et de nuages avec un maximum à 28 degrés. Présentement, on est à 11 degrés.
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5: Et même, je ne l'ai pas dit, mais pour l'instant, lundi, soleil-nuage, maximum à 27. Donc, quatre belles journées chaudes. On se prépare à ça, vraiment, et on va en profiter. En tout cas, moi, en fin de semaine, là, j'ai beaucoup d'activités extérieures de prévues. Donc, effectivement, qu'on veut une température qui fait du sens. On va jaser, nous autres, dans les prochaines minutes, pour la première fois ce matin, de showbiz. Hein? Donc, une belle chronique du monde culturel en préparation. Je vous parle d'une série qui est en parallèle à une série qui est hyper populaire. Ça s'en vient bientôt sur Illico+. Je vous explique tout ça. Je vous parle d'un festival aussi qui va se dérouler dans une municipalité à environ une heure d'ici. C'est pas si loin que ça. C'est une belle place en plus. Et c'est tout un festival, une belle programmation. Et également, vous parlerez d'un documentaire qui va être diffusé en fin de semaine sur l'un des grands de l'histoire de la musique qui nous a quittés, malheureusement, dans les dernières semaines, dernières journées même, plus tôt. Donc, on va vous raconter tout ça tantôt. Le temps d'écouter Confetti de Charlotte Cardin. Et tout de suite, c'est la plus récente de Fred qu'on écoute. Ça s'appelle Mademoiselle. Vous êtes dans On part ça de même à Viva 105.5. Mademoiselle.

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1: 6h36, on a Illico Plus qui va présenter dès le 20 août prochain, donc dans moins d'un mois, l'édition spéciale Indéfendable sans trace. Et d'ailleurs, on a proposé hier la première bande-annonce de cette émission-là. Et je vous explique en fait qu'est-ce que c'est, comment ça fonctionne et tout ça. Donc, on va se retrouver quelques semaines avant la finale de la saison 4 de la série Indéfendable. OK? Donc, oui, évidemment, le best serait d'avoir suivi ça pour aller regarder cette série parallèle-là. Donc, on va se retrouver avec les trajectoires de deux clients du cabinet Lapointe, McDonald et Nolin, qui ont été acquittés des crimes dont on les accusait, qui vont finir par se croiser. Il y aura des conséquences irréversibles de ce côté-là. Donc, allez voir la bande-annonce. Ça va donner un peu le ton et vous expliquer là, qu'est-ce qui va se passer de ce côté-là dès le 20 août sur Illico+. Ensuite de ça, le festival Colline de Lac-Mégantic s'en vient. Ce sera du 6 au 8 août prochain. On aura le village Colline avec des activités là, gratuites. Des marchands seront sur place, des producteurs locaux. On va être dans le parc des vétérans à Lac-Mégantic pour ça. Il y a une zone jeunesse aussi avec théâtre, bibliothèque, tente à bulles, karaoké. Et c'est sûr que la musique va prendre une grande place. On parle de 25 spectacles présentés en 3 jours. Donc, il va y avoir de l'action en masse et des gros noms de la musique du Québec. Là. Donc, on aura sur place Pierre Lapointe, Lou-Adrienne Cassidy, Paul Piché, Claude Pelgag, Caïn, j'ai vu Billy Dupage, Louis-Jean Cormier, Elliot Maginot, Les Sœurs Boulay, Ariane Roy, Qualité Motel. Donc, ouais, 3 belles journées et 3 belles soirées aussi d'activités et d'événements. Donc, pour le festival Colline de Lac-Mégantic. Et on va terminer ça et on revient surtout hein, avec cette triste annonce des dernières journées où on a appris le décès du grand Oliver Jones. Hein? Et d'ailleurs, il y aura en hommage à ce grand de la musique un documentaire, en fait une émission qui s'appelle « Avant de partir ». C'est Télé-Québec et Bibliothèque et Archives nationales du Québec qui vont présenter ça. C'est en fait, et c'est spécial, parce que ça avait été enregistré, cette entrevue-là, mais on le savait déjà à la base que ce ne serait pas rendu public avant son décès. Donc, c'est pour ça que ça s'appelle « Avant de partir ». Donc, on va diffuser ça ce dimanche, 26 juillet à 19h à Télé-Québec. Et c'est Gildor Roy qui l'a eu en rencontre. Donc, c'est confié Oliver Jones à Gildor Roy sur sa vie, sur sa carrière et tout ça. Évidemment, qui a été un très grand de la musique. Donc, c'était vraiment une triste nouvelle là, encore de ce côté-là dans les dernières journées. Donc, vous pouvez suivre ça dimanche à Télé-Québec.

0: Il est 6h45, la revue de presse de ce vendredi 24 juillet 2026. J'ai ça pour vous. On va avoir d'abord Céline Dion à écouter pour Bonjour, Pardon, Merci. Et aussi Mike DeMero et Zagata en collaboration pour Take Me Away à Viva 105.5.
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6h53, revue de presse tout de suite qu'on va faire. On débute avec le Journal de Québec. On dit Québec et Chaudière-Appalaches, le nombre de factures impayées dans les hôpitaux explose. Et ensuite, la fausse bonne idée d'interdire les réseaux sociaux aux moins de 15 ans. Donc, c'est un article de Christian Rioux que vous pouvez lire ce matin. Ensuite, Journal de Montréal, ils ont fait l'enquête pour la police. Important réseau de vol de remorques démantelé. Construction, 533 319 $ d'amende pour une fausse entrepreneur. Hey, on est mal foutu pareil, hein? On est pris d'un bord à l'autre avec tout plein de gens pas gentils. Ah non, des pas gentils, là, il y en a pas mal, hein? Et un album très personnel, mais imparfait. Critique de 3 étoiles sur 5 pour le nouvel album de Shania Twain. Ensuite, sur lesoleil.com, des archéologues découvrent une étrange structure au fond du Saint-Laurent. Ensuite, on dit un dernier au revoir à Marc Messier. Donc, ses funérailles seront demain. D'ailleurs, le drapeau du Québec là, sera en berne demain pour la journée. Et une nouvelle série country tournée à Saint-Raymond de Portneuf, entre autres avec Luc Picard. Donc, on pourra peut-être se reparler de ça. Peut-être pas aujourd'hui, mais la semaine prochaine, ouais, on va se prendre une note. Dans le monde du showbiz, ce serait pas pire d'en parler. Sur la tribune.ca, Flag Football. Deux équipes nationales, presque toutes québécoises. C'est bon, ça. On aime ça, hein, des équipes nationales avec beaucoup de Québécois.

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Il est 6h59, notamment pour vous en musique. Bientôt Madonna et Sabrina Carpenter. On aura Nathalie Imbruglia à vous proposer. Les détails de la météo et de l'info nationale et internationale à Viva 105.

0: fait quoi aujourd'hui? Si vous avez entendu ça trois fois depuis ce matin, j'ai une idée pour vous. Cet été, direction l'Aquapark H2O. 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
2: Bon vendredi, ici Louis-Philippe Arnoirel. L'administration Trump a annoncé hier qu'elle imposait des droits de douane à des dizaines de pays, dont le Canada. Elle a invoqué le recours au travail forcé dans les chaînes d'approvisionnement quelques heures avant l'expiration de son précédent dispositif tarifaire. Le Canada, le Mexique et le Royaume-Uni font partie des pays soumis à des droits de 10 %, tandis que d'autres pays sont soumis à des droits de 12,5 %. Certains produits, notamment le pétrole, le gaz et les engrais, sont exemptés, tout comme ceux qui sont couverts par l'accord Canada-États-Unis-Mexique. Par ailleurs, des représailles visant les États-Unis sont possibles à la suite de la série de droits de douane annoncée lundi par le président américain Donald Trump. C'est ce qu'a laissé entendre le premier ministre Mark Carney hier, après une réunion d'une journée avec ses homologues de toutes les provinces à Charlottetown. Cette rencontre visait à discuter de la riposte à donner aux sanctions américaines qui pourraient toucher jusqu'à 28 milliards de dollars d'exportations canadiennes à compter du 19 août. Si M. Carney emprunte la voie de la contre-attaque, il aurait comme allié le premier ministre ontarien Doug Ford, qui est favorable à des mesures de rétorsion vigoureuses, mais ses collègues des autres provinces, notamment Christine Fréchette, sont plus frileux. Et encore, le premier ministre Mark Carney exige des gains de productivité avant de réinjecter des fonds fédéraux dans le système de santé des provinces. Il a ainsi répondu hier à ses homologues provinciaux qui réclament à grands cris un réinvestissement majeur d'Ottawa. La proportion du financement fédéral en santé décroît d'année en année, alors que les besoins ne cessent d'augmenter. Et dans l'Ouest canadien, selon un responsable régional, les structures d'une vingtaine de propriétés ont été affectées par un incendie de forêt qui fait rage au nord-ouest de Clinton, en Colombie-Britannique. Kevin Skrepnek, responsable des services communautaires et d'urgence, a précisé que les dégâts allaient de bardages fondus à la destruction totale de constructions. Il a ajouté que les dégâts se situaient principalement sur des propriétés au sud du lac Big Bear, où l'incendie de 59 Creek fait rage depuis vendredi dernier. C'est ce qui complète vos actualités Arsenal Media. Passez une bonne journée sur nos ondes.
3: À la météo, c'est du soleil aujourd'hui. Donc, on complète bien la semaine et on débute bien le week-end. Ça, c'est clair. Maximum à 26. Ce soir, cette nuit, minimum à 12. Du soleil demain, maximum 29. Humidex 32. Et soleil nuage dimanche. C'est bon, ça. Avec 28 comme maximum. Et en ce moment, centre-ville Thetford, on est à 13 degrés.

peux faire en fin de semaine? Ouais, parce que ça s'en vient. C'est dans les prochaines minutes où je vais faire ça avec vous autres. On va y aller en deux parties, comme à l'habitude. Gros week-end, événementiel, festif, intérieur, extérieur, culturel, sportif. On est dans tous les secteurs d'activité possibles. Donc, on va vous donner l'embarras du choix. Puis après ça, ben, vous déciderez ce que vous faites. Puis, ça vous tente de rien faire de ce que je vous ai dit ce matin, c'est pas grave. Je vous en voudrais pas, hein? Mais quand même, occupez votre week-end en famille, à votre guise. C'est bien certain. Jason qui est là jusqu'à 8h45, jusqu'à l'arrivée de Diane Simard pour Viva l'avant-midi. Et après ça, à midi, peut-être, le week-end va débuter avec le lunch 80-90-2000. Ah ouais, qui sait, qui sait? Jerry Castonguay y sera. Et d'ailleurs, j'ai une chanson de 97 qui cadre parfaitement dans le genre d'émission qu'on vous propose tantôt. C'est Torn avec Natalie Imbruglia à Viva 105.5. Bon vendredi à vous!

7h09, on va partir ça, là, ouais. On perd pas une seconde. Festivité Western de Saint-Victor. Reste encore 3 belles journées de festivités. Aujourd'hui, on aura du Gymkhana, un rodéo professionnel. Ça, c'est à 19h, le rodéo ce soir. Ensuite, Jérôme 50 va être là. Philippe Tremblay, Sarah Dufour, Bud Actan, notamment. Demain, on va avoir randonnée, Gymkhana, grande tire de chevaux, canado-américaine, rodéo. Ensuite, soirée 100% au féminin en musique avec Andy Thériault, Brittany Kennell, Ali Walker, Savannah Jade. Et dimanche, donc on va compléter ça avec la messe western, la parade traditionnelle dans les rues de Saint-Victor, Gymkhana, rodéo professionnel, Lex Rose en musique, K1, I5 aussi, donc fwsv.ca pour en savoir un peu plus. Ensuite de ça, on a des expositions, entre autres à la Station des Arts, exposition sur les 150 ans d'héritage minier revisité par 26 photographes de la région. Ensuite de ça, on a jusqu'au 27 septembre Gabriel Goulet qui vient présenter Sentier Sauvage. Donc vous avez ça également. On a le marché public de Thetford qui va être en action demain, 40 rue du Passage, c'est entre 9h et midi. Donc allez encourager les producteurs de la région, chercher des bons produits frais également. On va avoir aussi avec la ville de Thetford et la Station des Arts, nos spectacles familiaux. Hein? Donc ça, c'est présenté tous les samedis matins. Donc demain matin, à 10h, ce sera Yaya au Far West. On dit humour et animation scénique. VilleThetford.ca/été pour en savoir plus. D'ailleurs, quoi faire, RégionThetford.com aussi. Vous allez avoir accès de ce côté-là à plusieurs activités. Et on a l'Unicanva Baseball de Thetford aussi qui a pas mal de pain sur la planche en fin de semaine. Un match à Victo ce soir à 20h. Et on aura 2 matchs à domicile. C'est bon, ça. En plus, on a un beau week-end en préparation. Donc demain, 18h contre Granby au Stade des Jardins. Et toujours au Stade des Jardins, dimanche, donc 26 juillet, 18h, ce sera Sherbrooke qui sera en ville. Madonna et Sabrina pour Bring Your Love à Viva 105.5.

7h14, vous êtes dans On passe ça de même et on a notamment aussi pour vous, en fin de semaine, des activités beaucoup extérieures, un peu à l'intérieur. Là, vous déciderez, là. C'est sûr qu'avec du beau temps, on aime ça être à l'extérieur, même une petite pause des fois aussi. C'est pas mauvais. Donc, on a la chasse au trésor. Ça, c'est 100% plein air. C'est bon, ça. C'est avec Tourisme Région Thetford et la MRC des Appalaches. En fait, c'est jusqu'au 12 octobre. On invite les gens à participer, à partir à l'aventure, à visiter 20 lieux et à trouver 20 mots mystères. Plein air, région, Thetford.com. Vous pouvez aller chercher de l'info. Ou sur la page Facebook, l'impressionnante chasse au trésor. On a du théâtre. Ah ouais, ça, c'est parfait, ça. Oui, vous passez votre journée à l'extérieur avec des amis, un petit souper sur le barbecue, puis après ça, en soirée, hop! On s'en va au théâtre. Merveilleux. On a le Théâtre des bâtisseurs de montagne. Donc, studio Théâtre Paul Hébert qu'on vous présente. Ça s'appelle Trapara. Donc, c'est une comédie. C'est parfait. Honnêtement, parfait, parfait. Il y a du théâtre d'été aussi. Au Théâtre d'été Saint-Pierre-Baptiste. Ça s'appelle Sortie de filles. Ça, c'est jusqu'au 5 septembre. C'est une comédie d'Alain Turcotte. Donc, vous pouvez choisir. En voir peut-être une en fin de semaine, une autre le prochain week-end. C'est à votre guise. On a aussi la route bleue d'Irlande pour aller faire un petit tour sur la rivière Bécancour pour découvrir un beau 12,5 km, un bel itinéraire canotable. Donc, vous pouvez franchement passer du bon temps là, que ce soit en canot, en kayak, en planche à pagaie. Donc, on vous invite de ce côté-là. Vous pouvez aussi... toujours à l'extérieur, profiter de nos différentes montagnes hein, dans la région. Ça peut être le Mont Adstock, ça peut être les Trois-Monts à Saint-Joseph-de-Coleraine, notamment. Vous avez aussi, en plein cœur de la première réserve internationale de ciel étoilé du Mont Mégantic, c'est une plateforme d'observation. On dit que c'est dédié au ciel étoilé situé dans la baie Sauvage, dans le secteur sud du parc national de Frontenac. Donc ça aussi, c'est vraiment super. Et on a aussi cette exposition itinérante qui s'appelle « Maître du jeu ». C'est jusqu'au 20 septembre au musée Minéraux qu'on propose tout ça. Donc oui, j'en ai donné pas mal là, j'en ai donné pas mal tantôt, mais c'est ça. Ultimement, là, ça va être de faire votre propre agenda pour le week-end. Donc peut-être là en début de journée, là, après le déjeuner ou en déjeunant là, avec la famille, dites-vous « Bon, qu'est-ce qu'on fait là en fin de semaine ?» Il y a plein d'activités. On pourrait faire ci, ça. Après ça, décider. Puis ça va être parfait comme fin de semaine. Ça, c'est parfait comme chanson. Hein? Mentir. Voici Marie-Mé à Viva 105.5. Bon.

0: 7h20. On va, dans quelques minutes, avoir en musique Inner Circle. La question extrême aussi, notre dernière de la semaine. On va avoir de la météo et de l'info. À Viva 105.5.
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0: Les 7, 8 et 9 août, ce sera la présentation du festival Relief au Mont-Adstock. D'ailleurs, il y aura un spectacle Mick Bourgoin. D'ailleurs, je l'aurai lui en entrevue, c'est mercredi matin prochain, si ma mémoire est bonne. On s'en reparlera rendu là. Donc, il va nous donner tous les détails, justement, de sa présence là-bas. Ensuite, il y a les plus jeunes qui pourront participer à une chasse au trésor. Il y aura du maquillage, des activités de dessin aussi. Il y aura des exposants sur place, dont l'association Van Life Québec. On aura en début de journée, les samedis et dimanches, du yoga, un yoga matinal. Donc ça, c'est cool. Le samedi, souper pizza normandin, des sentiers de randonnée en montagne, une zone pour les jeunes. Il y a vraiment des activités pour tout le monde. C'est vraiment super. Et chaque billet vendu, ben ça va être intéressant de le dire et de le souligner parce qu'on aura un montant qu'on va redistribuer pour soutenir le programme Nager pour survivre et aussi pour la prévention des noyades au Québec. Donc, vous avez à suivre le Festival Relief sur Facebook et Instagram. Question d'avoir les dernières annonces et rester au vif du sujet, comme on dit.
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9: Bonjour, ici Boris Chassaigne. La ministre de l'Enseignement supérieur et ministre responsable de la condition féminine, Martine Biron, briguera un nouveau mandat aux prochaines élections. Elle sera candidate dans la circonscription de Chute de la Chaudière qu'elle représente depuis 2022. Les ventes au détail ont augmenté de 1% pour atteindre 73 milliards de dollars en mai au pays. Les stations-service et marchands de combustible ont enregistré la plus forte hausse du mois, stimulée par la flambée des prix. Statistique Canada précise que les ventes des stations-service et marchands de combustible ont progressé de 3,1%, mais que leur volume de vente a reculé de 2,7% en mai. Les ventes au détail de base qui excluent les stations-service, les marchands de combustible ainsi que les concessionnaires de véhicules et de pièces automobiles ont grimpé de 0,9% au cours du mois. Les immigrants qui ont choisi de s'établir en région rurale ont vu leur bien-être économique augmenter davantage que ceux qui optent pour les grands centres urbains. C'est ce qui ressort d'une nouvelle étude du Centre interuniversitaire de recherche en analyse des organisations, le CIRANO. Le Parti québécois estime que Christine Fréchette n'a pas la légitimité pour signer une entente sur l'hydroélectricité avec Terre-Neuve et Labrador. Le porte-parole du PQ en matière d'énergie, Pascal Paradis, soutient que Mme Fréchette ne peut sacrifier les intérêts du Québec pour des raisons électorales. Et dans la Ligue de baseball majeure du Québec, l'Unicanva de Tedford va affronter ce soir et sur la route le Cactus de Victoriaville. Il sera de retour à la maison ce week-end pour disputer deux matchs au stade Desjardins. 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Bonne journée à notre antenne.
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0: On va, oui, avoir une belle journée ensoleillée aujourd'hui. Ça, c'est excellent. Le maximum est à 26 degrés. Ciel dégagé ce soir, cette nuit. Minimum à 12 et ça prépare un peu le week-end. Du soleil demain, maximum 29. Humidex à 32. Et soleil-nuage dimanche, avec un maximum à 28. Et en ce moment, on est à 13 degrés.
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0: On va, évidemment, avant de vous poser cette dernière question extrême de la semaine, vous redonner celle d'hier. Selon un récent sondage, en moyenne, une personne fait ceci 11 fois par semaine. De quoi s'agit-il? La bonne réponse était de dire un mensonge. Hein? Non, c'est pas ça. 11 fois par semaine, c'est pas mal. Hein? C'est pas mal. En tout cas, si c'est vérifié, tout ça, c'est impressionnant et inquiétant. La question d'aujourd'hui. Les habitudes changent. Selon un récent sondage, une personne sur 10, donc 10%, une personne sur 10 n'a jamais utilisé cet objet. Pourtant, très courant, il n'y a pas si longtemps. On parle de quoi, là, selon vous? Donc, les habitudes changent. Selon un récent sondage, une personne sur 10 n'a jamais utilisé cet objet. Pourtant, très courant, il n'y a pas si longtemps. Ce serait quoi, selon vous?
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0: C'est sûr qu'il y a plusieurs options. Donc, mettons, là, qu'est-ce qui était populaire ou très utilisé dans les années 80, 90, peut-être même un peu de décennie 2000, qui ne l'est plus du tout maintenant. C'est peut-être ça là, l'angle qu'il faut avoir ce matin pour trouver la bonne réponse. On va s'essayer. Donc, vous pouvez m'appeler, vous pouvez me texter. 418-335-7533. 418-335-7533 via Messenger Facebook, donc page Viva 105.5 ou courriel en passant par notre site web viva105.5.com. Ce sera possible de faire ça là également. Dans quelques minutes, 4 minutes à peu près, il sera avec nous autres en studio. On va lui jaser pour notre chronique santé et bien-être. C'est Vincent Perron de VIP Training qui s'amène après Inner Circle à Viva 105.5.

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1: Il est 7h32. J'ai eu mes vacances. Il a eu ses vacances. On se retrouve ce matin en onde. Vincent Perron de VIP Training. C'est à peu près ça, hein?
2: C'est exactement ça. Oui.
1: C'est un bon résumé.
2: Heureusement ou malheureusement.
1: Oui, c'est ça. Il y en aura d'autres.
2: Ben oui.
1: Il y en aura d'autres. Comment ça va, Vincent?
2: Ça va super bien. Toi, Jason?
1: Ben oui, ça va très, très bien. Un beau week-end en préparation, d'ailleurs, de la belle température et tout ça.
2: Oui.
1: D'ailleurs, on va parler un peu de ça, là. De l'été, du beau temps, des vacances, hein, qu'on a eues les deux. Là, ça vient un peu changer la routine d'entraînement aussi, là.
2: Absolument, mais ça vient changer un peu la routine d'entraînement, la routine aussi souvent alimentaire. Là, les enfants sont moins, sont pas à l'école. Des fois, ils ont-tu des terrains de jeu où est-ce qu'ils vont? Donc, c'est, en fait, oui, la routine a chamboulé. Puis, le message que j'aimerais envoyer aujourd'hui, c'est que c'est normal, puis c'est correct aussi de, que ce soit un petit peu, désolé l'anglicisme, là, free for all. Tu sais, qu'on s'entraîne un petit peu moins, qu'on soit moins un petit peu dans la rigueur, là, comme tu disais tantôt, puis qu'on ait un petit peu plus de laisser aller. Parce que c'est ça, ça fait partie d'une vie, des habitudes qui sont soutenables et durables à long terme.
1: Et là, faut pas se sentir coupable de ça, là.
2: Faut vraiment pas coupable, Jason. Parce que l'été, c'est le moment de ne pas être ultra rigoureux, de simplement protéger un petit peu ces habitudes qu'on a normalement. Fait que les clients là que j'ai en ce moment, il y en a qui sont un petit peu stressés de dire « Ah, crème, je vais-tu tout perdre mes résultats parce que je m'entraîne un petit peu moins, je suis un petit peu moins assidu au niveau de mon alimentation. » Tu sais, les occasions sont plus là, les soirées, les fins de semaine, les barbecues, les sorties entre amis, puis on est dans cette période-là, puis c'est normal, il faut voir ça comme une phase. Puis je prends souvent l'analogie, c'est un peu comme pendant le temps des fêtes. Ouais. Tu sais, le temps des fêtes, c'est pas nécessairement le moment de dire « Ok, non, faut que je sois encore plus rigoureux, faut que j'essaie encore plus d'être parfait. » Quand il faut, on se rappelle, faut jamais essayer d'être parfait tout le temps, parce que c'est voué à l'échec.
1: C'est vrai.
2: Puis c'est pas nécessairement entre Noël et le jour de l'an qui est important de regarder, c'est qu'est-ce qu'on fait entre le jour de l'an et Noël. C'est une phrase qu'on entend souvent, mais les vacances, c'est un petit peu ça. On peut se permettre de profiter un petit peu de plus de nos vacances sans être stressé par rapport à qu'est-ce qui va se passer par la suite.
1: Et on peut aussi s'organiser, parce que là, on est à l'hôtel, mettons, on sort avec la famille, tout ça, il y a souvent des gyms à l'hôtel. On peut traîner dans notre valise un élastique. Mm-hmm. Tu sais, pas les dumbbells, toutes les affaires, mais il y a toujours moyen quand même de bouger puis de s'activer un peu, là.
2: Ah, j'aime ça, Jason, parce que oui, il y a toujours moyen de faire un petit quelque chose. Puis après ça, c'est juste d'être honnête envers soi-même et de se dire, OK, est-ce que j'ai envie de le faire? Oui, non. Puis vivons avec les petites conséquences que ça va engendrer, un peu comme moi. Tu l'as dit, j'arrive de vacances. Qu'est-ce que j'ai fait? J'ai apporté deux paires d'élastiques par bonne intention. Puis est-ce que je les ai utilisés? Oui, très peu souvent, une fois seulement dans toute ma semaine. Fait que, l'intention était là, au moins je l'ai faite. J'ai bougé de d'autres façons, j'ai nagé beaucoup, j'étais allé courir un petit peu, mais ma routine d'entraînement puis aussi ma routine alimentaire était complètement chamboulée, puis c'était complètement autre chose, puis ce qui est correct.
1: Ouais. T'as sûrement marché aussi, parce qu'en vacances, souvent on marche, on se promène, on découvre, on va voir des affaires puis tout ça, là.
2: Ben oui, c'est aussi le moment de faire d'autres styles d'activités physiques qu'on est habitué de faire normalement, puis même si c'est pas la même chose, ben c'est pas grave, au moins on bouge un petit peu. Fait que c'est de conserver un petit peu le mouvement, conserver un petit peu certaines habitudes alimentaires quand même, parce que oui, c'est les vacances, mais on n'est pas obligé de 100% déroger puis de là, complètement aller dans l'autre extrême, dans l'autre excès, là. Et Jason, si on a le temps, j'ai envie de partager justement un petit message que j'ai fait avec mes clients, puis que j'ai partagé aussi sur les réseaux sociaux, puis je m'en suis fait beaucoup parler. Il y a beaucoup de personnes qui m'ont écrit, qui m'ont dit « Oh, merci Vince, j'avais besoin de ça pour m'enlever un petit peu ce sentiment-là de culpabilité. »
1: Bon.
2: Et ce que j'ai écrit à mes clients, c'est « J'ai fait le bilan de mes vacances, puis ça donne un petit peu ça. J'ai pris du poids, j'ai bu plus d'alcool qu'à l'habitude, je me suis couché plus tard presque à tous les soirs, puis je me suis vraiment, vraiment moins entraîné. Et vous savez quoi? J'ai aucun regret. Pourquoi? Parce que les vacances, ça fait aussi partie d'un mode de vie équilibré. Puis vous savez, je suis toujours 100% transparent avec vous et je ne suis pas différent de vous. Quand je pars en vacances, j'aime ça décrocher, j'aime ça profiter, découvrir des nouveaux endroits, bien manger, prendre un verre, puis dormir à des heures irrégulières. Ce n'est pas un échec, c'est un choix. Le plus important, c'est pas ce qui se passe pendant quelques jours, c'est ce qui se passe pendant les 350 autres jours de l'année-ish. Donc, le poids que j'ai pris, c'était surtout temporaire. Donc, un petit peu plus de glycogène, plus d'eau, un petit peu plus de nourriture puis d'inflammation, ce qui est 100% normal. Le retour à mon poids normal et habituel s'en vient prochainement. Mon corps a profité d'une vraie pause aussi, donc moins d'entraînement. Les muscles, les articulations, mon système nerveux apprécie aussi une bonne pause souvent. J'ai passé du temps de qualité avec mes proches aussi. Puis ça, ça se mesure pas sur une balance ou dans le miroir ou peu importe. Ça, c'est quelque chose qui est ultra important. Puis il faut en profiter aussi. Puis j'ai complètement ou presque déconnecté du travail. Donc revenir avec la tête reposée aussi, ça, ça fait du bien pour être un meilleur coach aussi pour vous. Donc le piège, c'est pas de profiter des vacances. Le piège, c'est de penser qu'il y a quelques écarts pendant un certain moment ont tout gâché, puis c'est d'abandonner au retour. Parce que c'est ça qui fait la différence. Donc aujourd'hui, je suis simplement revenu à mes habitudes. Je mange comme normalement, je m'entraîne comme d'habitude, puis je dors mieux, puis tout se remet naturellement en place. Donc j'ai fait aucune diète détox, aucun entraînement ou cardio punitif. Donc pas de sentiment de culpabilité, seulement un retour aux bonnes habitudes, puis c'est ça que je veux que vous reteniez. La santé, ça se construit pas dans la perfection, ça se construit dans la constance, dans les petites actions temporaires. Donc, profitez des moments où il faut en profiter, puis revenez simplement à vos habitudes par la suite. C'est ça, un mode de vie durable qui apporte des résultats aussi durables et constants.
1: C'est un beau message, ça.
2: Je m'en suis fait beaucoup parler, puis il y a beaucoup de personnes qui me disaient qu'ils avaient besoin d'entendre ça quand ils ont lu ça.
1: Parfait. Donc, on vient de l'entendre à la radio. Donc, aussi, ça peut aider certaines personnes ce matin qui sont à l'écoute. Et avant de te laisser aller, Vincent, donne-nous en fait les coordonnées et les façons de faire pour te rejoindre. Là.
2: Les coordonnées pour me rejoindre, soit par message texte ou téléphone au 819-238-1316. Par courriel, gym@vip-training.ca. Et aussi, écoutez, sur toutes les plateformes Facebook, Instagram, réseaux sociaux, là, je suis très disponible et présent.
1: Excellent. Gros merci à toi, Vincent, et profite bien du week-end à venir.
2: Toi aussi, Jason. Merci beaucoup.
1: Allez, bye-bye. Donc, Vincent Perron de VIP Training, avec qui on vient de jaser dans On part ça de même. On a la musique.

7h41 minutes, on va prendre un petit peu de temps là, dans l'émission pour regarder ce qui se passe avec la question extrême d'aujourd'hui. On va tout d'abord vous la rappeler, évidemment, hein? Ça va de soi. Donc, on dit les habitudes changent. Selon un récent sondage, 1 personne sur 10 n'a jamais utilisé cet objet, pourtant très courant, il n'y a pas si longtemps. De quoi s'agit-il? On a Solange via texto qui dit cellulaire, imprimante. Bon, cellulaire, évidemment, ça, c'est plutôt l'inverse. C'est utilisé maintenant, ça l'était moins avant. Imprimante, ouais, une balance, lave-vaisselle, four micro-ondes, les réseaux sociaux. Là, on est vraiment plus dans ce qui est utilisé maintenant. On est plutôt à l'inverse. D'ailleurs, je vous redonnerai la question tantôt pour éviter justement les mélanges de ce côté-là pour les bonnes réponses. Ginette en a une bonne via notre page Facebook Viva 105.5. Lecteur CD. Ah ouais, ça c'est bon. Ça, on est dans la bonne direction. Donc, les habitudes changent. Selon un récent sondage, 1 personne sur 10 n'a jamais utilisé cet objet. Pourtant, très courant, il n'y a pas si longtemps. De quoi s'agit-il? Donc, je redis un peu ma précision de tantôt, là. Donc, on est vraiment années 80, 90, peut-être un peu des décennies 2000, avec un objet qui était très populaire dans ces années-là, qui est encore disponible maintenant, là, en 2026, mais qui n'est presque plus utilisé. C'est ça, là, c'est cet angle-là qu'il faut avoir ce matin pour trouver la bonne réponse. Donc, vous pouvez continuer de m'appeler et de me texter sans problème. Vous avez encore une quinzaine de minutes pour faire ça. 418-335-7533. 418-335-7533. Francis de Grandpré avec Colorado maintenant à Viva 105.5.

0: 8h46 du showbiz pour vous dans les prochaines minutes. D'abord, on écoute Ella Langley à Viva 105.5.
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1: 7h53, je vous parle d'abord sur Illico Plus de la série, en fait, Indéfendable sans trace. Donc, une édition spéciale de votre série populaire Indéfendable. C'est dès le 20 août prochain. On va vous proposer ça. Je vous explique un peu comment ça va fonctionner. Donc, on va se retrouver quelques semaines avant la finale de la saison 4. Donc ça, c'est important de le mentionner. On a deux clients du cabinet La Pointe McDonald et Nolin qui vont se croiser et il y aura à ça des conséquences irréversibles. Hein? Donc, vous soyez fan ou pas, je pense que vous pouvez regarder quand même ça. C'est sûr que vous allez peut-être être un peu mélangé si vous ne regardez pas la série parce que là, les personnages, qui, etc. Mais quand même. La bande-annonce est déjà disponible. Donc, vous préparez ça, Indéfendable sans trace sur Illico Plus. Ensuite de ça, on a le festival Colline à Lac-Mégantic qui s'en vient. Ce sera présenté du 6 au 8 août. On a plein de belles activités, là. Notamment, on dit le village Colline dans le parc des vétérans avec un nouveau marché d'artisans, des producteurs locaux. On a une zone jeunesse qui va être installée là. J'ai vu un yoga, une offre de camping, des spectacles. C'est surtout ça, là, l'essentiel du festival. On parle de 25 spectacles avec plein d'artistes, là. Pierre Lapointe, Lou-Adriane Cassidy, Paul Pichet, Claude Pelgag, Cain. J'ai vu Billy Dupage, Louis-Jean Cormier, Eliott Maginot, Les Sœurs Boulay, Ariane Roy, Qualité Motel. Ouais, donc, c'est le Festival Colline de Lac-Mégantic du 6 au 8 août. Et on aura à vous présenter ce dimanche 26 juillet à 19h à Télé-Québec en hommage au grand Oliver Jones, qui nous a quittés, malheureusement, dans les dernières journées. Donc, Télé-Québec et Bibliothèque et Archives nationales de Québec vous présentent un entretien exclusif et inédit. Ça s'appelle « Avant de partir ». D'ailleurs, ça avait été enregistré, ça, en sachant très bien que ce serait dévoilé seulement après son décès spécial, hein, pareil. Et c'est Gildor Roy qui aura eu la chance et le privilège de rencontrer Oliver Jones. Donc, il y a eu, évidemment, tout plein de points à aborder, là. La vie personnelle, sa carrière, son héritage et tout ça, sur la musique jazz notamment. Donc, ouais, manquez pas ça, ce dimanche, 19h à Télé-Québec.

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0: 7h58, on y va avec la question extrême. Les habitudes changent. Selon un récent sondage, on a une personne sur 10 qui n'a jamais utilisé cet objet. Pourtant, très courant, il n'y a pas si longtemps. De quoi s'agit-il? J'ai reçu plein de réponses. Là, via texto, Eric m'a dit un Walkman. Ah oui, ça, c'est vrai, ça. Ça fait du sens. Ensuite, Polaroid, cassette VHS, un Kodak s'est rentré, une enregistreuse. Ça, c'est la réponse de Fernande. Pagette, télécopieur, ça c'est Jacqueline. Monique aussi, cassette VHS, c'est revenu à quelques reprises. Mais la bonne réponse, c'était un calendrier mural. C'est vrai que c'était populaire. On avait ça partout dans les maisons, hein, sur les murs. Puis là, on notait nos rendez-vous là-dessus. Hein. Dentiste, tel jour avec tel enfant, puis tout ça. Ça s'en allait par là. C'était très populaire, très utile et très efficace. Là, maintenant, on va s'entendre que les téléphones intelligents ont pris le dessus sur l'organisation des rendez-vous. Hein? Ça, c'est clair. Donc, les calendriers, oui, c'est encore là, ça existe encore. Ça peut servir encore, mais c'est effectivement beaucoup moins utile, si on veut, qu'à l'époque. Bon, on l'a pas trouvé, mais c'est pas plus grave que ça. On va avoir la musique de Tina Turner et celle d'Harry Styles dans les prochaines minutes. J'aurai également de la météo et de l'info pour vous à Viva 105.5.
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0: Et d'ailleurs, à la météo qui s'en vient, là, ben on va vous parler d'une solide fin de semaine. Ça, c'est parfait, ça, pour le mini-golf d'Israëli. Ah ouais, hein, pour aller faire quelques coups de putting sur un beau 18 trous. 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Et notamment, on a un spectacle à vous présenter. Le chansonnier Fred Perrault sera là ce soir, en fait. 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Donc, l'invitation est lancée. Page Facebook Mini Golf d'Israëli pour info ou en ligne site web Mini Golf d'Israëli.

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2: Bon vendredi, ici Louis-Philippe Arnoirel. L'administration Trump a annoncé hier qu'elle imposait des droits de douane à des dizaines de pays, dont le Canada. Elle a invoqué le recours au travail forcé dans les chaînes d'approvisionnement quelques heures avant l'expiration de son précédent dispositif tarifaire. Le Canada, le Mexique et le Royaume-Uni font partie des pays soumis à des droits de 10%, tandis que d'autres pays sont soumis à des droits de 12,5%. Certains produits, notamment le pétrole, le gaz et les engrais, sont exemptés, tout comme ceux qui sont couverts par l'accord Canada-États-Unis-Mexique. Par ailleurs, des représailles visant les États-Unis sont possibles à la suite de la série de droits de douane annoncée lundi par le président américain Donald Trump. C'est ce qu'a laissé entendre le premier ministre Mark Carney hier, après une réunion d'une journée avec ses homologues de toutes les provinces à Charlottetown. Cette rencontre visait à discuter de la riposte à donner aux sanctions américaines qui pourraient toucher jusqu'à 28 milliards de dollars d'exportations canadiennes à compter du 19 août. Si M. Carney emprunte la voie de la contre-attaque, il aurait comme allié le premier ministre ontarien Doug Ford, qui est favorable à des mesures de rétorsion vigoureuses. Mais ses collègues des autres provinces, notamment Christine Fréchette, sont plus frileux. Et encore, le premier ministre Mark Carney exige des gains de productivité avant de réinjecter des fonds fédéraux dans le système de santé des provinces. Il a ainsi répondu hier à ses homologues provinciaux qui réclament à grands cris un réinvestissement majeur d'Ottawa. La proportion du financement fédéral en santé décroît d'année en année, alors que les besoins ne cessent d'augmenter. Et dans l'Ouest canadien, selon un responsable régional, les structures d'une vingtaine de propriétés ont été affectées par un incendie de forêt qui fait rage au nord-ouest de Clinton, en Colombie-Britannique. Kevin Skrepnek, responsable des services communautaires et d'urgence, a précisé que les dégâts allaient de bardages fondus à la destruction totale de construction. Il a ajouté que les dégâts se situaient principalement sur des propriétés au sud du lac Big Bear, où l'incendie de 59 Creek fait rage depuis vendredi dernier. C'est ce qui complète vos actualités Arsenal Media. Passez une bonne journée sur nos ondes.
3: À la météo, c'est 18 degrés en ce moment, sur le maximum qui est à 26. Donc, Humidex 29 aussi. Une belle journée ensoleillée. Ça donne le ton et ça prépare le week-end. Un minimum à 12 ce soir, cette nuit, soleil demain. Maximum à 29 et Humidex à 32. Et soleil-nuage pour dimanche avec un maximum à 28. Et même, j'oserais aller à lundi. Soleil-nuage, maximum de 27.

quand même, tu sais, faut le dire, il faut le souligner. Si on a quatre jours de beau temps, c'est important de le dire. Parce que cette semaine, on va être bien honnête, là, moi j'ai une piscine à la maison, puis chauffée, là, non. Même chauffée, non. C'était pas ça, là, cette semaine, on l'a pas pantoute. On n'avait pas de température agréable. Tu sais, c'est le fun quand t'es dans l'eau chauffée, mais une fois que tu sors, tu fais comme, ouf! Non, c'est pas ça. Faut que ce soit plaisant, tout ça, cette expérience-là. Mais par contre, aujourd'hui, demain, dimanche et lundi, ouais, ça serait des belles journées de piscine. Jason qui est là jusqu'à 8h45, en direct de notre studio d'éco-surface Ameublement Sévigny. Je vous souhaite une belle journée, un bon vendredi. Merci beaucoup d'être avec nous autres. Je vous propose Tina Turner, The Best, de 89. Chanson parfaite pour préparer l'émission Le Lunch 80-90-2000 de midi. Et d'abord, c'est Harry Styles que j'ai pour vous à Viva 105.5.

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2: 8h15. 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Ludovic Bourgeois, jamais s'oublier à Viva 105.5. 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

0: 8h20, la musique de Miley Cyrus dans les prochaines minutes. On va avoir de la météo et de l'info également pour vous à Viva 105.5.
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2: Bonjour, ici Boris Chassaigne. La ministre de l'Enseignement supérieur et ministre responsable de la condition féminine, Martine Biron, briguera un nouveau mandat aux prochaines élections. Elle sera candidate dans la circonscription de Chute de la Chaudière qu'elle représente depuis 2022. Les ventes au détail ont augmenté de 1% pour atteindre 73 milliards de dollars en mai au pays. Les stations-services et marchands de combustible ont enregistré la plus forte hausse du mois, stimulée par la flambée des prix. Statistique Canada précise que les ventes des stations-services et marchands de combustible ont progressé de 3,1%, mais que leur volume de vente a reculé de 2,7% en mai. Les ventes au détail de base, qui excluent les stations-services, les marchands de combustible, ainsi que les concessionnaires de véhicules et de pièces automobiles, ont grimpé de 0,9% au cours du mois. Les immigrants qui ont choisi de s'établir en région rurale ont vu leur bien-être économique augmenter davantage que ceux qui optent pour les grands centres urbains. C'est ce qui ressort d'une nouvelle étude du Centre interuniversitaire de recherche en analyse des organisations, le CIRANO. Le Parti québécois estime que Christine Fréchette n'a pas la légitimité pour signer une entente sur l'hydroélectricité avec Terre-Neuve et Labrador. Le porte-parole du PQ en matière d'énergie, Pascal Paradis, soutient que Mme Fréchette ne peut sacrifier les intérêts du Québec pour des raisons électoraliste. Et dans la Ligue de baseball majeure du Québec, l'Unicanva de Thetford va affronter ce soir et sur la route le Cactus de Victoriaville. Il sera de retour à la maison ce week-end pour disputer deux matchs au stade Desjardins. 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Bonne journée à notre antenne.
3: Et à la météo, c'est un très beau week-end qui s'en vient. Là. On se fera pas de cachette, hein? On est très content d'annoncer ça. Donc, du soleil premièrement aujourd'hui, maximum 26, 12 degrés comme minimum ce soir. Cette nuit, demain, soleil 29, humidex 32 et dimanche, soleil, nuages, maximum à 28. En ce moment, on est à 16 degrés. On la retrouve dans les prochaines minutes. Elle est là en studio. C'est Caroline Leclerc de la Boucherie Poulain pour notre chronique barbecue à Viva 105.5.
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1: 8h29. Elle est là, en studio, pour notre dernière chronique. Ah ouais, hein? Déjà, ça n'a pas d'allure. Ça n'a pas d'allure. Caroline Leclerc de la Boucherie Poulain, bon matin à toi.
2: Bon vendredi matin, Jason.
1: Comment ça va?
2: Oui, ça va super bien. Hey. Avec le beau soleil, ça pourrait pas bien aller ce matin.
1: Même un beau week-end qui s'en vient. On va en profiter. Dernière chronique.
2: Dernière chronique de l'été?
1: Oui, non.
2: C'est ça, mais tu sais, comme ça sonne la dernière chronique, ça veut dire que l'été est pas mal tire vers la fin.
1: Ouais, ça avance.
2: Mais c'est une bonne nouvelle aussi pour certaines personnes, dont moi. Ça veut dire que mes vacances à moi s'en viennent bientôt.
1: C'est vrai, ça, parce que là, toi, t'es dans ta grosse période.
2: Ouais,
1: là, hein?
2: C'est ça.
1: Aller jusqu'à tout ça, là.
2: Mi-fin à août, quand l'école recommence, là, vraiment, on peut dire que c'est un peu un temps de pause, un temps d'arrêt un peu.
1: Pleinement mérité.
2: Oui.
1: Tu veux nous présenter un peu ta gang ce matin?
2: Ben oui, parce que c'est sûr que je pourrais pas faire ce travail-là tout seul, évidemment. Ouais. Et puis tu sais, la boucherie, c'est vieux de 49 ans, mais ça pourrait pas fonctionner sans l'appui de tout ce beau monde-là.
1: Et on va décortiquer ça là, d'une étape à la fois. Mm-hmm. Donc on va commencer ça à l'avant avec les dames qui travaillent là, à la boucherie.
2: Oui, ben là, c'est vraiment pas péjoratif, c'est juste que ça donne que là, c'est vraiment que des dames.
1: Ben oui.
2: On a Pauline. Pauline et Rose la semaine, ainsi que Victoria le week-end, puis pendant les vacances. Les madames, ils ont pas mal chacune leur tâche. Hein? Ils savent toutes qu'est-ce qu'ils ont à faire. Puis là, on parle de dames dans la soixantaine avancée. Puis on dit, on est content d'avoir des personnes plus vieux pour travailler, c'est vrai. Mm-hmm. Mais je vous ferai voir l'inverse aussi tantôt.
1: Okay.
2: Parce que eux s'occupent de la production de sous-marins, de sandwich, pizza, service à la clientèle, la caisse, puis tout ça. Et là où j'en viens, c'est que l'été et pendant les congés, ben justement, c'est ici que notre Victoria arrive à la rescousse pour permettre à nos madames d'avoir des belles semaines de vacances pendant l'été. À tout juste 17 ans, ben tout le monde veut une Victoria dans son équipe. Puis Victoria, ça fait plusieurs années qu'elle travaille avec nous. On est obligé de la congédier le 1er juillet 2023. Tu sais, il y avait eu une loi qui disait que les jeunes ne pouvaient pas travailler avant 14 ans.
1: Exact.
2: On l'a embauchée deux semaines après pour sa fête.
1: Et là, là, hein? La paperasse. Bon, on va parler des bouchers aussi
2: ce matin. Ouais. Ben, on a Gabriel qui est avec nous depuis presque 3 ans. Puis Gab, ça fait une douzaine d'années qu'il est boucher. On avait travaillé ensemble ailleurs avant. Donc, on savait un petit peu, on savait qu'on s'entendait bien.
1: Mm-hmm.
2: On a Mario. Notre Mario qui travaille à la boucherie, ça fait 46 ans.
1: Wow!
2: À temps partiel, évidemment. C'est un jeune retraité depuis peut-être 3-4 ans. Mais tu sais, il vient encore nous dépanner, puis on est vraiment content qu'il soit là de temps en temps comme ça.
1: C'est sûr.
2: Il y a Vital aussi qui est avec nous. Ça fait à peu près, je dirais, un 3-4 ans, lui aussi, à temps partiel. Une journée de temps en temps pour venir dépanner. Et dernièrement, encore une jeunesse, une petite jeunesse de 17 ans qui s'appelle Jessie, qui est un apprenti boucher, mais qui travaille vraiment bien pour son jeune âge. Ça, on aime ça, avoir ça, de la relève comme ça.
1: C'est un bon mélange aussi d'expérience, jeunesse, expérience et tout ça.
2: C'est ça.
1: Ça, c'est parfait. Là, on s'en va dans la cuisine maintenant.
2: Oui, parce que tu sais, les buffets chauds, les buffets froids, les petits repas cuisinés qu'on offre aux clients, ben c'est fait par des cuisinières, puis je suis obligée de dire qu'ils sont aussi craqués que moi. Sinon plus que moi, certains
1: matins.
2: Oh, oui, ben oui, c'est plus. C'est très possible. On a Sylvie. Sylvie, qui sera bientôt une retraitée, là, d'ici un an ou deux. Je l'appelle affectueusement Mini, du haut de ses 5 pieds. On a Lynn aussi qui s'est joint à nous depuis quelques mois. Puis quand je parlais de craquer tantôt, elle, c'est un faible mot pour la décrire.
1: OK, OK.
2: On a notre Valérie. Val, je la connais depuis qu'elle a 2 ans, mais ça fait à peu près, je te dirais, un 3 ou 4 ans qu'elle travaille avec nous. Elle a 23 ans. Elle, connaissait rien ou pas grand-chose à la cuisine. On peut pas dire qu'on fait à manger pour 300 personnes de la même façon que tu cuisines quand tu reçois 2 coupes de mie à la maison.
1: C'est sûr.
2: Faut vraiment apprendre certaines techniques, savoir comment calculer. Puis ça, ben écoute, on est chanceux qu'elle a pogné ça comme ça. Là. C'est vraiment une chance.
1: Mm-hmm.
2: Puis qui se greffe à nos cuisinières, j'ai mes étudiantes à temps partiel aussi. On a Noémie, Amélia, Ashley. Noémie, elle, s'est rendue en demi-finale du concours des jeunes chefs dans les écoles secondaires au Québec dernièrement. On a Amélia qui est avec nous depuis les fêtes, qui fait un apprentissage du métier. Mais comme on dit, elle apprend sur le tas. Et pour ce qui est d'Ashley, elle est née ici, à Thetford, mais elle habite à Edmonton, ça fait plusieurs années. Fait qu'elle est ici pour perfectionner une formation de base en cuisine, mais aussi perfectionner son français.
1: OK. C'est fun, ça.
2: Oui, c'est ça. Puis en même temps, nous, on pratique notre anglais.
1: Ben oui, ça, c'est bien correct aussi. Et il y a aussi des gens qui viennent vous aider là, quand ça devient un peu trop chaud. Là,
2: ouais,
1: hein?
2: C'est ça. Tu sais, que ça soit Vicky, Jackie, Ginette et tous nos jeunes, là, les étudiants qui s'en viennent nous aider quand on a des gros événements traiteurs, on est toujours contents de les avoir. Et puis là, je peux pas oublier Mike. Mike, notre Mike, ça fait une vingtaine d'années qu'il fait le grand ménage de la boucherie. 2-3 fois par semaine, c'est lui qui vient tout nettoyer, les planchers, le gros ménage, là, ce qui nous évite de faire ça, qu'on peut continuer la production, servir les clients, Mike est là.
1: Okay.
2: Le dernier et non le moindre, Franco, mon associé et mon conjoint.
1: Oh.
2: Il me suit presque toujours dans mes folies. Quand je dis presque, parce que des fois, il me met un break. Mais c'est correct.
1: Ben oui.
2: C'est correct aussi parce que j'ai tendance à m'envoler. Sa job principale à Franco, c'est vraiment la gestion, le bureau. Ça, c'est sa place, puis il est bon là-dedans.
1: Une vraie belle équipe.
2: Ouais.
1: Franchement. Donc, merci de nous avoir fait ce partage-là ce matin. Et avant de te laisser aller, Caroline, ce matin,
2: ouais.
1: On va rappeler un peu quelques consignes d'hygiène et de salubrité alimentaire.
2: Ouais. C'est vraiment juste de faire attention à des petits détails, tu sais, qu'on a tendance à oublier. On dégèle plus la viande dans le fond de l'évier comme nos mères ou nos grands-mères faisaient dans les années 80, Jason. On peut plus faire ça.
1: Ouais.
2: Ensuite, quand on place les aliments au frigo, peut-être une chose que les gens savent moins, attention à placer les viandes crues sur les tablettes du bas. Le cuit, plus haut. Donc, si le cru coule, ça contamine rien.
1: C'est vrai.
2: Ou ça contamine pas le cuit.
1: C'est bien pensé.
2: Après ça, ben il faut pas se fier juste à la couleur de la viande pendant la cuisson. Il faut vraiment utiliser un thermomètre, demander des conseils, des trucs à votre boucher. Ils sont là pour vous aider. Et le lavage des mains qui semble anodin, mais qui est super important. Puis tu sais, quand on a des gants, là, c'est pas parce que tu as des gants que tu contamines pas.
1: Mm-hmm.
2: Attention aux gants.
1: OK.
2: Et sur ce, je tiens à tous vous remercier. Parce que derrière chaque saucisse, chaque steak, chaque plat préparé, ben il y a des producteurs, des artisans, une équipe et surtout des clients. Nos clients qui nous permettent de faire le métier qu'on aime, le métier que j'adore, je ne changerai rien au monde dans mon métier. Merci de nous accueillir dans vos cuisines, c'est vraiment très apprécié. Et on se dit à l'été prochain pour le 50e anniversaire de la boucherie Poulain. 50 ans, alors ce que je peux vous annoncer déjà à l'avance, c'est 50 jours de spéciaux, journée porte ouverte et je vous garde des surprises.
1: Une outil-tille, là? Une outil-tille,
2: Caroline. Ça sera au mois de juin l'été prochain.
1: Parfait, ça, on s'en reparlera rendu là. Mais avant de partir et de quitter pour cette dernière chronique-là, donne-nous les coordonnées et les façons de vous rejoindre à la boucherie. Là.
2: Toujours au 45 rue Montfait-Est à Thetford. 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
1: Merci à toi, Caroline, pour ces belles chroniques-là, encore une fois, cet été. Et lâche pas tes gros projets pour l'été, puis bonne pause rendue à l'automne.
2: Oui, merci.
1: Merci, bye-bye. Donc, Caroline Leclerc de la Boucherie Poulain, avec qui on vient de faire notre belle chronique barbecue dans On part ça de même. Et là, nous autres, ça va être pas mal. On finit ça de même dans quelques minutes. Après France d'amour, peut-être.

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1: Demain, le drapeau du Québec sera mis en berne sur la tour principale de l'hôtel du Parlement à l'heure de l'aube au crépuscule, dans le but d'exprimer la sympathie du gouvernement et du peuple québécois à l'endroit de la famille et des proches de Marc Messier. Et d'ailleurs, vous pouvez lui rendre un dernier hommage. Je vais vous expliquer comment ça marche, évidemment. Et aussi, bien, il y a Alex Warren qui est là en musique sur Fever Dream. Un grand merci de choisir Viva. 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

Elton John et Britney Spears s'invitent dans les prochaines secondes à Viva. Et Britney Spears a encore fait les manchettes au cours des derniers jours. C'est qu'elle a été vue en train de sortir le haut de son...

0: Sylvain Cossette qui était peut-être en manque de ses chums un peu. Alors, cette semaine, il a remédié à la situation et il s'est offert une belle journée de golf avec les chums. C'est ce qu'il a titré avec une magnifique photo. Il avait tellement l'air de faire beau. Aux côtés, entre autres, de Marc Dupré, Ludovic Bourgeois également. Alors, c'est vrai que ça fait du bien, une bonne journée entre amis. Lui qui, en plus, est bien occupé hein, ces temps-ci avec l'organisation du spectacle de Ludovic Bourgeois, Karaoké 90, qui part en septembre. Et lui-même est sur les derniers milles de sa tournée Rendez-vous 25e anniversaire qui tirera officiellement sa révérence en décembre prochain. Déjà 60 000 billets vendus. C'est pas rien. Alors, il reste à peine une vingtaine de représentations. SylvainCossette.net pour ne pas le manquer. Daddy Yankee à venir dans un moment et Ed Sheeran à Viva.
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Rockabye, une vraie chanson du vendredi, ça s'en vient à Viva. Manquez pas ça, mais juste avant, Jeff Posé s'invite. Jean-François Posé qui signe les paroles et musiques hein, du spectacle Pub Royal, une création, les sept doigts de la main. Et on a annoncé cette semaine que la comédie musicale des Cowboys Fringants allait donner leur dernière représentation la fin du mois d'août du côté de Trois-Rivières, donc du 26 au 29 août, votre ultime chance de voir ou de revoir le spectacle. Mais vous savez que Jean-François Posé a déjà parlé il y a quelques semaines qu'il allait avoir une suite à Pub Royal. Alors comment on va faire évoluer tout ça?

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1: Et de favoriser l'activité physique et l'adoption de saines habitudes de vie chez les jeunes défavorisés. À venir dans un instant, Ray à Viva.
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5: Bonjour, ici Boris Chassaigne. La Société des établissements de plein air du Québec, la CEPAC, revampe les politiques et réglementations de ces campings. Certains portent sur la quiétude des lieux. La CEPAC qui précise qu'il sera dorénavant interdit d'utiliser tout type d'équipement sonorisé, tels que des haut-parleurs, radios et instruments, pour diffuser de la musique. Le bruit sera toléré, mais il ne devra pas être audible au-delà du chemin d'accès de l'emplacement du camping. Et le Canada pourrait répliquer au droit de douane annoncé lundi par les États-Unis. C'est ce qu'a laissé entendre le premier ministre canadien Mark Carney hier, après une discussion d'une journée avec ses homologues de toutes les provinces à Charlottetown. Cette rencontre avait pour objectif de discuter de la riposte à donner à ces sanctions qui pourraient toucher jusqu'à 28 milliards d'exportations canadiennes dès le 19 août. Voilà, c'était vos manchettes, les détails et d'autres nouvelles sur montetrier.com.
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prochaine Minute à Viva, je vous invite à ne pas manquer la balade Who Ba Stank. On aura également Jennifer Lopez et David Guetta qui vont faire grimper le rythme avec Save.

à bas son plein depuis la mi-juillet jusqu'au 15 août prochain. Mais on a annoncé du côté de l'amphithéâtre Cogeco à Trois-Rivières que officiellement toutes les représentations de Paradis

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5: Bonjour, ici Boris Chassaigne. La Société des établissements de plein air du Québec, la CEPAC, revampe les politiques et réglementations de ces campings. Certains portent sur la quiétude des lieux. La CEPAC qui précise qu'il sera dorénavant interdit d'utiliser tout type d'équipement sonorisé, tels que des haut-parleurs, radios et instruments, pour diffuser de la musique. Le bruit sera toléré, mais il ne devra pas être audible au-delà du chemin d'accès de l'emplacement du camping. Et le Canada pourrait répliquer au droit de douane annoncé lundi par les États-Unis. C'est ce qu'a laissé entendre le premier ministre canadien Mark Carney hier, après une discussion d'une journée avec ses homologues de toutes les provinces à Charlottetown. Cette rencontre avait pour objectif de discuter de la riposte à donner à ces sanctions, qui pourraient toucher jusqu'à 28 milliards d'exportations canadiennes dès le 19 août. Voilà, c'était vos manchettes, les détails et d'autres nouvelles sur montetrier.com.
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qu'on va s'aimer, c'est bien certain. Ça, bon vendredi chez nous. À venir en musique, Shakira, elle qui a mis le party dans la place lors de sa prestation au spectacle de la mi-temps de la Coupe du monde de la FIFA, Coupe du monde de soccer, dimanche.

0: gros vibrant. Elle s'invite dans un instant avec Waka Waka Viva.
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Et ça, vous voulez pas manquer non plus son excellent montage qui démarre l'heure. Alors ça s'en vient dans un petit instant. On va se laisser avec une chanson de Charlotte Cardin. Et elle est de retour en sol québécois après avoir fait une série de spectacles de l'autre côté de l'Atlantique. Et elle a fêté ça avec un corps de cuisse de chez Saint-Hubert. Un classique pour elle. Salade de choux crémeuse pour Charlotte Cardin, s'il vous plaît. C'est ce qu'on peut voir sur la photo. Alors on lui souhaite un bon retour. Elle est ici pour travailler sur son nouvel album, sur lequel on va retrouver The Way We Touch, que je vous offre dans les prochaines secondes à Viva. Diane Simard vous souhaite bon appétit et surtout bon week-end.

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4: Bonjour, ici Boris Chassagne. Le cinquième rendez-vous aérien de Thetford prendra son envol le 5 septembre prochain à l'aéroport de Thetford. L'événement doit notamment réunir des pilotes de partout au Québec. Différents exposants et acteurs régionaux de l'aéronautique seront sur place. De nombreux aéronefs seront aussi exposés sur le tarmac de l'aéroport. L'escadron 775 Kewanee-Thetford des cadets de l'aviation royale du Canada, de même que le centre de formation altitude d'aviation ont confirmé leur présence. La Société des établissements de plein air du Québec, la CEPAC, revampe les politiques et réglementations entourant l'utilisation de ces campings. La CEPAC qui précise qu'il sera dorénavant interdit d'utiliser tout type d'équipement sonorisé, tels que des haut-parleurs, radios et instruments, pour diffuser de la musique. Le bruit sera toléré, mais il ne devra pas être audible au-delà du chemin d'accès de l'emplacement du camping. Voilà, c'était vos manchettes.
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Gaston Guier, c'est moi, votre DJ, ce soir, ben ce midi. On va avoir du fun aujourd'hui, puis je vais vous rendre service, OK? On va se soustraire des bébites. On a d'excellentes nouvelles, consignes pour se prémunir de protection contre les moustiques, les insectes. On est en forte saison, mais aussi on a de la bonne musique pour nous accompagner. Puis je vous demande au 1-866-567-2346, avez-vous déjà découvert un truc infaillible pour chasser quelques bestioles que ce soit? On a besoin de vos suggestions. Mais avant, on retourne dans le temps avec la reine de la pop. Il s'agit de Madonna qui débarque à Viva avec Holiday. Un bon lunch 80-90-2000.

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boulonne des mythes par rapport aux bébites et l'été ici à Viva. Mais j'ai besoin de votre truc pour chasser les bestioles. C'est quoi le vôtre? J'attends votre réponse au 1-866-56-RADIO pendant...

0: être assez préoccupant. Parce que là, s'ils résistent à ça, il y a des endroits dans le monde où est-ce que les moustiques sont vraiment nocifs. Ils peuvent partager la Zika ou la dengue, par exemple. Alors, on a des questions à se poser sur comment les évincer. Et c'est pas pareil partout. Et là, c'est quoi votre truc pour chasser les moustiques? Il y a Marie-Hélène Thibault de Mont-Joli qui m'a envoyé un texto qui m'a dit « Moi, j'ai toujours une vieille canne de café, OK? Puis je mets du journal dedans. » Puis je mets le feu dedans, puis ça éloigne les moustiques, mais ça dure pas longtemps. C'est vrai, c'est intéressant. Il y a Marie-Claude qui, elle, dit « Moi, je fais juste sortir dehors quand il y a du vent. » C'est vrai que les mouches, c'est pas des bonnes pilotes aériennes, c'est clair. Il y a mon truc à moi, pour les guêpes, si vous voulez pas de guêpes chez vous, laissez-les faire un nid à quelque part de pas trop tannant, là. Puis gardez le nid au lieu de l'enlever, parce que ça va geler, puis ils reviendront pas dedans l'été d'ensuite. Moi, j'en ai un sur mon garage qui est là depuis 2 ans, puis j'ai plus de guêpes depuis ce temps-là, c'est fantastique. C'est pas toujours possible, vous allez me dire. Pour les perce-oreilles, il y en a pas mal. Il y a des petites poudres qui se vendent dans les centres jardins pour éloigner les fourmis. Puis c'est bon aussi pour les perce-oreilles. Cette petite poudre-là, en réalité, c'est de la poussière de verre, puis en marchant à ces endroits-là, ben ils se brisent, ils se blessent les pattes. Fait que vous pouvez mettre ça autour de vos pas de porte et de fenêtre également. C'est assez efficace. Sinon, il y a toujours le thermacelle. Moi, ça n'a jamais été d'une grande efficacité. Mais comment chassez-vous les moustiques et les bébites, vous? J'attends votre réponse au 1-866-56-RADIO. La toune du bureau s'en vient. Ça va vous faire un petit velours, c'est sûr. Le lunch 80-90-2000 s'en vient au retour.
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2: C'est la dernière toune du bureau de la semaine dans le Lunch 80, 90, 2000. Fait qu'essayez-vous pour lundi prochain au 1-866-567-2346. Je salue la gang du dépanneur SO, le Cristal, du côté de Matane, qui sont de fidèles auditeurs de Viva. C'est James Blunt. En 2005, voici You're Beautiful. À Viva!

On va avoir peut-être notre part de soleil dans les prochains jours partout à travers le Québec. Il faut se prémunir de protection face au soleil. Et les moustiques, on en a parlé tantôt, mais là, on a parlé à un dermatologue. Puis il nous déboulonne des mythes et des vérités par rapport à la crème solaire et aux moustiques. Puis vous allez apprendre quelque chose, je vous le garantis. Le lunch 80, 90, 2000, c'est trois décennies en musique. On revient en 1985. Il avait déjà sa belle tignasse à l'époque. Peut-être un peu moins poivre et sel. Richard Séguin, je te cherche partout. À Viva. Bon vendredi.

paix, OK? En arrière d'une fenêtre, c'est-tu vrai qu'on risque pas de coups de soleil? Ben, c'est faux. Les rayons UVB sont bloqués, mais les UVA passent à travers le verre puis accélèrent le vieillissement de la peau. Puis ça augmente aussi le risque de cancer. Alors, quand on fait beaucoup de route, c'est à faire attention. Une crème solaire ouverte l'an dernier, c'est plus bon? Ben, c'est pas vrai. Ça diminue d'efficacité. On parle de 15 à 25 %, surtout si elle a passé l'été dans une voiture bien chaude. Les crèmes solaires chères sont les meilleures. Ben, pas forcément. Un FPS de 30 protège autant. Peu importe la marque, peu importe le prix. Mais les plus coûteuses offrent surtout des ingrédients supplémentaires puis des formules adaptées à certains types de peau. Est-ce que c'est vrai que les cheveux poussent plus vite l'été? C'est vrai. La chaleur, la meilleure circulation sanguine, la vitamine D augmente légèrement la croissance des ongles aussi, particulièrement si vous vous baignez beaucoup. Les peaux foncées ont pas besoin de crème solaire. Ben ça, c'est faux. Elles brûlent moins facilement. On pogne moins de coups de soleil, mais faut rester quand même attentif parce que faut se protéger des rayons UVA pour le vieillissement de la peau, les taches pigmentaires puis le cancer de la peau aussi. C'est-tu vrai qu'il y a des personnes qui attirent plus les moustiques que d'autres? Oui, particulièrement les femmes enceintes, les grandes personnes puis les gens qui ont un groupe sanguin haut. Ah, flûte, ça me concerne. L'huile d'olive protégerait du soleil. Ça, c'est la première fois que j'entends ça. Non, ça protège pas, même ça peut être pire parce que ça augmente la chaleur puis ça empire l'inflammation. Tu sais, comme dans le temps, il y avait des gens qui mettaient de l'huile à bronzage, c'est capoté. Puis le conseil le plus important, même avec une bonne crème solaire, faut en remettre aux 2 heures, particulièrement si on a un FPS bas. 15, ça dure moins longtemps. 30, ça dure un petit peu plus. 50, ça dure un petit peu plus longtemps, mais c'est d'une bonne habitude de toujours en remettre dès qu'on s'essuie avec une serviette, qu'on va dans l'eau, qu'on transpire. Hey, je pense qu'on en a appris du stock à midi, hein? Fantastique. Simply Red poursuit le lunch 80-90-2000 au retour à Viva. Bon vendredi midi!

pas qu'il en reste pas gros. Un dernier petit coup, puis après ça, c'est le week-end. Peut-être les vacances pour vous. Olivier va s'occuper de vos oreilles pour se rendre jusqu'à Viva la Fiesta, qui va bien amorcer votre fin de semaine. Et c'est moi qui va être là. Fait que je prends une petite pause. Je vais aller luncher, moi aussi. On se laisse avec Yannick. C'est soir et là, Viva!

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3: Bonjour, ici Boris Chassagne. Le cinquième rendez-vous aérien de Thetford prendra son envol le 5 septembre prochain à l'aéroport de Thetford. L'événement doit notamment réunir des pilotes de partout au Québec. Différents exposants et acteurs régionaux de l'aéronautique seront sur place. De nombreux aéronefs seront aussi exposés sur le tarmac de l'aéroport. L'escadron 775 Kiwani Thetford des cadets de l'aviation royale du Canada, de même que le centre de formation altitude aviation, ont confirmé leur présence. La Société des établissements de plein air du Québec, la CEPAC, revampe les politiques et réglementations entourant l'utilisation de ces campings. La CEPAC qui précise qu'il sera dorénavant interdit d'utiliser tout type d'équipement sonorisé, tels que des haut-parleurs, radios et instruments, pour diffuser de la musique. Le bruit sera toléré, mais il ne devra pas être audible au-delà du chemin d'accès de l'emplacement du camping. Voilà, c'était vos manchettes.
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semaine ensemble avec vos hits, la bonne humeur, une découverte qui pourrait un jour changer nos rendez-vous chez le dentiste. Yes, il y a des chercheurs qui ont trouvé une façon d'aider nos dents à reconstruire quelque chose qu'elles ne pouvaient normalement jamais refaire. Je vous raconte ça dans les prochaines minutes. Sinon, en musique, on va pouvoir entendre Milo avec Summer Day. On a aussi du Ludovic Bourgeois, jamais s'oublier Pink, Just Say I'm Sorry. Et on débute avec Ray, Where's My Husband, à Viva la musique. Bon après-midi tout le monde.

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pourrait un jour être pas mal différente. Il y a des chercheurs de l'Université de Nottingham qui ont créé un gel à base de protéines qui imite la façon dont l'émail se forme naturellement. C'est appliqué sur une dent abîmée. Il attire le calcium et le phosphate présent dans la salive pour reconstruire une mince couche semblable à de l'émail. En laboratoire, cette couche a résisté au brossage, à la mastication et aux aliments qui sont acides. C'est prometteur pour vrai, mais il faut le préciser, le traitement doit encore être testé chez l'humain avant d'arriver chez le dentiste. Patience, mes amis. On poursuit en musique avec Coldplay, Fix You, un retour en 2008 à Viva la musique. 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

Il y a un festival en fin de semaine qui a piqué ma curiosité en Suisse. Un festival, franchement, pas comme les autres, qui va faire résonner même les montagnes. Donc, à Nanda, des joueurs de cor des Alpes provenant de différents endroits vont s'affronter dans un concours où les juges ne voient même pas les participants. Ils sont installés à l'intérieur d'une tente pour évaluer uniquement la musique sans savoir c'est qui joue. Le Festival international du cor des Alpes a commencé aujourd'hui et se poursuit jusqu'au 26 juillet, donc jusqu'en fin de semaine, avec des concerts, des yodeleurs, que moi, je pense que je le ferais plus ça. Des sonneurs de cloches, des danseurs folkloriques, des lanceurs de drapeaux et même un grand défilé avec des chars et des animaux. Le moment le plus impressionnant, là, ça va être dimanche. À 2200 mètres d'altitude, quand plus de 150 musiciens jouent ensemble, là, imagine le son qui rebondit dans les montagnes. C'est une compétition musicale, un décor spectaculaire et des instruments gigantesques. Difficile à trouver plus dépaysant que ça là, comme festival. On prend une courte pause et lorsqu'on va arriver tout à l'heure, ben c'est Alex Warren qui va être là avec

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Seattle vient peut-être de trouver sa nouvelle mascotte, Timothy, un raton laveur à la silhouette toute ronde et à la démarche vraiment particulière. Écoute, c'est partout sur les réseaux sociaux. Même que j'en reviens pas, là, que j'ai pas vu ça. Après être devenu viral, il a inspiré des murales, des figurines en Lego, des tatouages, une tonne de créations sur Internet. Il y a même une conseillère municipale qui veut même proclamer l'été 2026, l'été Timothy. Je trouve ça extraordinaire, là. Les autorités demandent quand même de ne pas l'approcher parce que quand même, là, un raton laveur, là, tu le laisses tranquille. Bref, Seattle possède maintenant son propre influenceur masqué, là, spécialisé dans les poubelles, mesdames, messieurs. Ah! C'est un été magique, comme le dit si bien la prochaine chanson. The Summer's Magic! Viva la musique!

Est-ce que ça vous est déjà arrivé d'avoir une conversation avec quelqu'un que vous venez de rencontrer puis vous repensez à chaque phrase que vous avez dite? J'ai-tu trop parlé? Est-ce que j'avais l'air bizarre? Eh bien, bonne nouvelle, cette personne vous a probablement trouvé pas mal plus sympathique que vous pensez. En psychologie, on appelle ça le fossé d'appréciation. Il y a des chercheurs qui ont constaté qu'après une discussion avec une nouvelle personne, les gens sous-estiment vraiment, même souvent, à quel point l'autre personne les a appréciés et aimés ils ont juste aimé leur compagnie. Pourquoi ça nous arrive? Parce qu'on est tellement concentré sur nos propres maladresses qu'on remarque moins les sourires, les rires et les signes positifs envoyés par l'autre personne. Et ce décalage a même été observé chez des colocataires pendant plusieurs mois. Fac, la prochaine fois que votre cerveau rejoue une conversation en boucle, rappelez-vous ceci. Pendant que

0: Ça se dit pas. Mais c'est parce que quand j'ai vu le titre de la toune dans la prochaine heure, oh tabarouette, ça m'a déstabilisé sur moyen temps. Stars on 54, If You Could Read My Mind. Ah, vivant, restez là.
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2: Mesdames, Messieurs, bonjour, ici Boris Chassaigne. Le pont de Québec sera complètement fermé les soirées et les nuits du 26 au 30 juillet, puis du 2 au 6 août. Le ministère des Transports va, durant cette période, procéder au démantèlement du pont temporaire de la route 175 située au-dessus de la voie ferrée. L'organisme L'Alternative Appalaches lance sa campagne de levée de fonds via sa loto-relève. Cette loterie est destinée à financer à parts égales les jeunes talents qui se produiront au Festival de la Relève Promutuelle et les activités de l'alternative. Et le cinquième rendez-vous aérien de Thetford prendra son envol le 5 septembre prochain à l'aéroport de Thetford. L'événement doit notamment réunir des pilotes de partout au Québec, de même que différents exposants et acteurs régionaux de l'aéronautique. De nombreux aéronefs seront aussi exposés sur le tarmac de l'aéroport. Voilà, c'était vos manchettes.
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la fin des années 90, il fallait quand même oser réunir la voix rauque de Bryan Adams et celle de Melanie C en plein phénomène Spice Girls. Le mélange a fonctionné. Hey, le duo pop rock lancé l'année de mon naissance, 98, sur l'album On a Day Like Today, s'est rendu jusqu'au troisième rang au Royaume-Uni. C'est une chanson parfaite pour chanter à deux, à trois, à quatre, peu importe combien t'es dans le char, là. Hey, tu vas crier à toute tête. Bryan Adams et Melanie C, When You're Gone, à Viva la musique.

0: de baseball, vous avez rendez-vous au Stade des Jardins demain samedi à compter de 18h parce que l'Unicanva de Thetford Mines reçoit les Guerriers de Granby pour un autre match de la Ligue de baseball majeure du Québec. C'est l'occasion parfaite pour sortir en famille ou même entre amis, de profiter d'une belle soirée d'été et surtout de venir encourager l'équipe locale dans les estrades. L'organisation a aussi prévu une animation spéciale pour cette journée avec Alexandra Côté et ses chiens, en plus de l'ambiance habituelle au stade et d'un menu à prix accessible à la concession. Ouais, ouais. Alors, sortez vos casquettes, venez faire du bruit pour l'Unicanva. Encore une fois, là, c'est à Granby. Donc, Granby est en visite à Thetford Mines demain, samedi 25 juillet, dès 18h au stade Desjardins. Hey, moi, je me souviens, quand je jouais pour vrai au baseball, je sais pas pourquoi mes parents m'ont inscrit, parce que j'étais vraiment pas bon. Mais au moins, je l'ai essayé. J'ai essayé le sport, j'ai essayé surtout le baseball. Mais puis, j'étais très bon pour me faire retirer. Très, très, très bon. Ah, j'étais le meilleur. On prend une courte pause et lorsqu'on va revenir, Olivia Dean s'amène avec Man I Need à Viva.
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0: comme un gros party d'été. Mais derrière le rythme de la prochaine chanson se cache plutôt une peine d'amour. Oui, mesdames, messieurs, dans cette chanson, il y a un gars qui essaie de convaincre tout le monde qui a tourné la page, sauf que, au fond, il l'a jamais oublié. Il a jamais oublié cette personne-là. Ça a été lancé en 2023, ça a fait carnage. Elle mélange la musique électronique de Marshmello au merengue des années 2000. Donc, montez le volume. Marshmello, Emmanuel Torrizo, El Merengue, à Viva la Musique.
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0: Il y a un métier qu'on classe souvent dans la même catégorie que gagner à la loterie, c'est devenir astronaute. Mais le profil recherché est peut-être moins inaccessible qu'on le pense, là, puis qu'on l'imagine. Parce que t'as pas besoin d'être un pilote de chasse, là. L'Agence spatiale canadienne accepte notamment des scientifiques, des ingénieurs, des médecins et même des dentistes. Il y a pas non plus de limite d'âge officielle et une vision corrigée peut-être même acceptée. Évidemment, la sélection demeure féroce, là. C'est tough, là, rentrer là-dedans, là. Seulement 14 Canadiens ont été recrutés depuis 1983 à la NASA. Plus de 8000 personnes ont soumis leur candidature en 2024 et seulement 10, juste 10 ont été choisis. Fait que les candidats retenus suivent ensuite environ là, 2 ans de formation en robotique, survie, pilotage, simulation de mission et entraînement sous l'eau. Bref, c'est extrêmement difficile, mais pas complètement impossible. Votre rêve d'enfant est peut-être plus sérieux que vous le pensiez. En tout cas, monsieur, je les encourage, là, le rêve d'enfant, de devenir peut-être le prochain astronaute. On prend une courte pause et lorsqu'on va revenir, Madonna et Sabrina Carpenter vont être là. Bring your love à Viva.
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2: Mesdames, Messieurs, bonjour, ici Boris Chassaigne. Le pont de Québec sera complètement fermé les soirées et les nuits du 26 au 30 juillet, puis du 2 au 6 août. Le ministère des Transports va, durant cette période, procéder au démantèlement du pont temporaire de la route 175 située au-dessus de la voie ferrée. L'organisme L'Alternative Appalaches lance sa campagne de levée de fonds via sa loto-relève. Cette loterie est destinée à financer à parts égales les jeunes talents qui se produiront au Festival de la Relève Pro Mutuelle et les activités de l'alternative. Et le cinquième rendez-vous aérien de Thetford prendra son envol le 5 septembre prochain à l'aéroport de Thetford. L'événement doit notamment réunir des pilotes de partout au Québec, de même que différents exposants et acteurs régionaux de l'aéronautique. De nombreux aéronefs seront aussi exposés sur le tarmac de l'aéroport. Voilà, c'était vos manchettes.

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Là, c'est l'été. Qui dit été dit bonne crème glacée. Entre la crème glacée traditionnelle, le gelato, le sorbet, le yogourt glacé et les versions végétales, mais laquelle est vraiment la plus santé? La réponse risque de vous surprendre parce qu'il n'y a aucune catégorie commerciale qui gagne automatiquement. Le sorbet contient généralement moins de gras, oui, mais il peut être vraiment plus sucré. Le yogourt glacé est souvent moins riche en gras saturé, mais il peut contenir autant de sucre qu'une crème glacée traditionnelle. Et végétale, ça veut pas nécessairement dire que c'est léger. Certaines versions à base de noix de coco sont très riches en gras saturés, mais le meilleur choix là serait plutôt une crème glacée maison faite avec des fruits congelés et du yogourt grec. J'en fais souvent à la maison. On obtient quelque chose de crémeux avec des protéines, des fibres et peu ou pas de sucre ajouté. Bref, la crème glacée la plus santé n'est peut-être pas dans les congélateurs de l'épicerie, malheureusement, mais elle se prépare en quelques minutes dans votre mélangeur. Ça, c'est sûr et certain. On poursuit en musique avec un gars qui aime bien ça, la crème glacée. En tout cas, je pense. Lui, il a de l'air, par exemple, d'un gars qui fait sa crème glacée. Michael Bublé, Haven't Met You Yet, à Viva la musique.

0: votre salon ou votre cour. Parce que l'intelligence artificielle peut maintenant transformer une simple photo ou vous montrer en quelques secondes un décor moderne, champêtre ou complètement éclaté. C'est parfait pour trouver des idées, comparer des couleurs ou préciser ce qu'on aime. Mais faut faire attention parce que l'IA peut aussi inventer des dimensions, déplacer une fenêtre ou proposer un aménagement impossible à réaliser. Elle connaît pas nécessairement votre budget, les matériaux disponibles ni les contraintes du bâtiment. Autre réflexe important, là, avant de téléverser des photos de votre maison, vérifiez comment l'application utilise et conserve vos données, puis évitez de montrer votre adresse ou des photos de famille. Pour changer la peinture et les meubles, l'IA peut être une excellente inspiration. Pour déplacer des murs, refaire une cuisine ou planifier de vrais, vrais gros travaux, mieux vaut valider le projet avec un designer ou une designer d'intérieur, extérieur, peu importe. Bref, l'IA peut imaginer votre maison de rêve, mais un humain doit encore s'assurer qu'elle tient debout, là, au moins, là. Au moins! Faut au moins ça. On prend une courte pause et lorsqu'on sera de retour et la ligne glisse amène avec Choose in Texas à Viva.
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Lors d'une première rencontre, que ce soit en amour ou en amitié, quel comportement nous rend le moins sympathique? J'allais faire mes recherches et parmi les pires, il y en a un qu'on fait souvent sans s'en rendre compte même. Peut-être que vous le faites pas, là, mais il y en a qui le font. Regarder notre téléphone pendant que l'autre nous parle. Il y a des études qui montrent que c'est un geste qui réduit rapidement l'impression de chaleur, de compétence et même l'envie de poursuivre la conversation. Tu sais, c'est plat de parler avec quelqu'un qui est toujours fixé sur son téléphone. La personne devant nous peut carrément avoir l'impression d'être ignorée, tout simplement. Tu sais, à l'inverse, là, ce qui est particulièrement apprécié, c'est une curiosité sincère. Pas de poser 20 questions comme dans une entrevue, là, mais d'écouter la réponse et de rebondir avec une question de suivi intéressante. Se souvenir d'un petit détail mentionné quelques minutes là, plus tôt aide aussi à créer une belle connexion. Bref, pour réussir une première rencontre, pas besoin d'être la personne la plus drôle ou impressionnante de la place. Déposez votre téléphone et faites sentir à l'autre que ce qu'elle raconte, ben ça vous intéresse pour de vrai. On est de retour en musique, Walking on the Sunshine, Katrina et The Waves, à Viva!

Mon nom est Oli Bombardier. On se laisse. Oui, on se laisse déjà, mais on va pouvoir se reparler dès demain à 13h pour Viva l'après-midi. Là, je laisse ma place à l'excellent Jerry. Ah oui, dans Viva la fiesta qui commence tout de suite parce que là, hey, là, le week-end se sent. Là. On est vendredi, la gang. Célébrez ça en grand. Encore une fois, merci d'avoir été des nôtres. Puis ben, on se retrouve dès demain pour un autre show autant exceptionnel. Bye-bye tout le monde!

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2: Bonjour, ici Boris Chassaigne. L'organisme Alternative Appalaches lance sa campagne de levée de fonds via sa loto-relève. Cette loterie destinée à financer à parts égales les jeunes talents qui se produiront au Festival de la Relève Promutuelle et les activités de l'Alternative. Le pont de Québec sera complètement fermé pendant les soirées et les nuits du dimanche au jeudi entre le 26 juillet et le matin du 21 août. Le ministère des Transports du Québec va durant cette période procéder au démantèlement du pont temporaire de la route 175 situé au-dessus de la voie ferrée. Et l'unique Canva de Thetford va disputer 3 matchs en autant de jours. Il affronte ce soir sur la route le Cactus de Victoriaville. Il sera de retour demain à la maison pour jouer contre les Guerriers de Granby et dimanche contre les Expos de Sherbrooke. Voilà, c'était vos manchettes, les détails et d'autres nouvelles sur montetford.com. 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Bon week-end à notre antenne.
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1: Oh là là, ça s'en vient vrai, là. C'est le week-end qui commence et vous êtes peut-être en plein cœur des vacances de la construction. Ben, c'est le party!

Les choses en grand. On est en plein cœur de l'été, en plein cœur des vacances, en plein cœur du début du week-end. Rendu là, je m'appelle Jerry Castonguay. C'est un plaisir pour moi de terminer la semaine avec vous. D'un bout à l'autre du Québec, on vibre sur le même beat, celui de la fiesta à Viva. On va parler des gars, OK, les gars, là, hein, les filles, vous allez dire, c'est vrai ce que tu dis là. C'est vrai que nous, les gars, on est moins bons à faire du multitâche. C'est vrai, ça? Oh là là là là, peut-être pas. L'influence de l'intelligence artificielle également, on va parler de ça. Et là, on a parlé des gars, on va parler des filles par rapport à la ménopause un peu plus tard. Ah, il y a peut-être de l'espoir, la gang, c'est bien intéressant.

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0: Bon retour à la maison, bon vendredi, viva la fiesta! Qu'est-ce que vous avez de prévu en fin de semaine? 1-866-56-RADIO, je suis avec vous et j'appuie sur play pour avoir un peu de chaleur avec Ricky Martin. Voici Maria, viva!
1: Ouais, pas!

Qu'est-ce qu'on fait en fin de semaine? Ben, j'ai la réponse pour vous. On s'en va en Abitibi. C'est la soirée 100% rap ce soir de 17 à 20 heures au quartier centre de Rouyn-Noranda avec des artistes comme Tito, 5 Ups et Black Life. Dans les Appalaches, c'est programme double au baseball de l'Unicavas. Ça commence demain 18 heures face à Granby et dimanche chez Sherbrooke qu'on reçoit. À Victo, demain, c'est pêche en ville avec permis et tout le week-end, on profite encore de l'expo agricole de Victoriaville et aussi du festival Hommes forts qui s'unissent encore cette année. Les soirées de cinéma en plein air reviennent à Drummondville avec une projection gratuite au parc Woodyat. Ce soir, c'est Noël du campeur avec le film La course aux jouets. Sur la Côte-Nord, le tournoi Volley-Soleil de Moisy se déroule. C'est l'un des plus grands événements de volleyball de plage au Québec. À Rimouski, c'est le concours de Château-de-Sable à Sainte-Luce demain. Alpha Rococo est en show gratuit dimanche à midi pour les pique-niques musicaux à l'Agora du Parc Beau-Séjour et dans la Matapédia. Fort Cosa pour Royaume du Saumon avec des équipes qui relèvent des défis dignes de Fort Boyard et des shows de qualité comme ce soir Phil Lauzon et Frédéric de Grandpré. Demain, classe moyenne.

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On dirait que cette année, c'est le retour des grandes icônes de la musique avec, entre autres, Madonna qui a sorti son album Confessions 2. Il y a aussi Céline qui a sorti deux chansons en français. Et le monde trip qui chante en français. Il y a son show à Paris aussi. Il y a des gens qui vont aller la voir. Ça coûte un bras pour aller la voir. Espérons peut-être la voir chez nous prochainement. Mais là, on revient avec une de ses chansons qui l'a mis sur la map monde dans la francophonie en 1991. Des mots qui sonnent à viva. Après ça, on fait le procès aux gars. 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

Je viens en ami, OK, pour défendre les hommes. Parce que c'est clair que si on pose la question à n'importe qui, les gars sont-ils capables d'en faire autant que les femmes quand on parle de faire des tâches simultanément, faire du multitâche? C'est sûr que tout le monde, même moi, je répondrais « Ah oui, les gars sont pas forts à faire deux affaires en même temps. » Ben, c'est faux. Ça a été infirmé comme théorie par une étude britannique de l'Université Brunel, OK? Ce qu'on a fait, c'est qu'on a fait faire 5 tâches simultanées à plein de gars, plein de filles, puis on leur posait des questions pendant. Ce qu'on s'est rendu compte, c'est que les gars, ils parlent moins quand ils sont occupés à faire des tâches en même temps, puis ça nous donne l'idée qu'ils ont moins de concentration. Mais c'est pas vrai, ils font aussi bien leurs tâches que les femmes. Donc, en termes de chiffres, là, les femmes répondaient à 9 questions sur 10, et les hommes répondaient seulement aux 3/4 des questions. Fait que c'est pas mal moins. Mais pourtant, la qualité des tâches, c'est la même affaire. Fait que je viens en ami pour dire que c'est pas parce qu'on parle pas qu'on est moins bon. En tout cas, je fais ça assez pitié pour vous convaincre. Dua Lipa, viens faire le party au retour. Bon vendredi. Cyril, stumbling in, juste au retour.

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qu'on est sur le bord de puncher puis de s'en aller pour aller profiter du week-end. Hey, j'aime ça pouvoir vous parler en ce vendredi fin de journée au 1-866-56-RADIO. Salut à Stéphanie Dufour de Matane qui termine ses commissions avant de rentrer à la maison. Elle a dit qu'elle voulait juste acheter du pain. Mais finalement, elle est repartie avec tout ce qu'il faut pour un barbecue improvisé demain chez elle du côté d'Amqui. Alors, bonne route. Merci de nous écouter. Puis là, j'ai demandé, y a-t-il une chanson qui te ferait plaisir? Elle dit, sais-tu quoi? Oui. J'ai pas pu aller voir Kesha en show au Festival d'été de Québec, mais j'aurais adoré ça. Pourquoi pas écouter du Kesha avec Pitbull?

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6: Bonjour, ici Boris Chassaigne. L'organisme Alternative Appalaches lance sa campagne de levée de fonds via sa loto-relève. Cette loterie est destinée à financer à parts égales les jeunes talents qui se produiront au Festival de la relève promutuelle et les activités de l'alternative. Le pont de Québec sera complètement fermé pendant les soirées et les nuits du dimanche au jeudi entre le 26 juillet et le matin du 21 août. Le ministère des Transports du Québec va durant cette période procéder au démantèlement du pont temporaire de la route 175 situé au-dessus de la voie ferrée. Et l'Unicanva de Thetford va disputer 3 matchs en autant de jours. Il affronte ce soir sur la route le Cactus de Victoriaville. Il sera de retour demain à la maison pour jouer contre les Guerriers de Granby et dimanche contre les Expos de Sherbrooke. Voilà, c'était vos manchettes, les détails et d'autres nouvelles sur montthetford.com. 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Bon week-end à notre antenne.
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1: Passé 5 heures, on call off, c'est terminé. Bon retour chez vous, bon début de week-end. Soyez prudents sur la route.

C'est Dieu qui vous accompagne sur la route des vacances, peut-être, sur la route du week-end, ça c'est sûr. On va parler de l'intelligence artificielle. Faut-il y faire confiance aveuglément? C'est sûr que non. Mais qui s'en méfie le plus selon les générations? Ça va être intéressant ce qu'on va apprendre un peu plus tard, mais une chose est sûre, c'est que je prends le temps de saluer Geneviève Nolin.

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0: C'est le début du week-end. Jay qui vous accompagne avec la meilleure musique de célébration. On a Staz et Pelch avec Last Night. Ça commence doucement, mais ça brasse après.
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Il y a une étude qui a été faite en Caroline du Nord qui dit que passer juste 10 minutes par jour dans une forêt en écoutant le chant des oiseaux, les cuicuis, ça réduit notre stress, ça améliore nos émotions positives. On a demandé à des étudiants de passer du temps dans 4 environnements différents, puis on a trouvé que la combinaison d'une forêt avec des cuicuis, ça offre les meilleurs résultats en termes de bien-être émotionnel. À l'inverse, c'est quoi le pire? C'est un espace urbain bruyant, avec des niveaux de stress plus élevés. Fait que pensez pas vous en sortir avec une petite sortie à la terrasse. Ça a l'air quand même stressant, semble-t-il. Fait qu'on trouve la béatitude dans les cuicuis des oiseaux. Hey, le party se poursuit dans le lunch. C'est pas le lunch, ça c'est la semaine. C'est la fiesta à Viva. I'm out of here. Shania Twain s'en vient. On a aussi la musique de Footloose.

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Je pense que tout le monde en 2026 a été touché de près ou de loin par l'intelligence artificielle, parfois même sans qu'on le sache. Et c'est ça qui est inquiétant. Est-ce que vous faites confiance aveugle à l'intelligence artificielle, oui ou non? Et vous savez quel âge, OK? Ou vous êtes dans quelle génération? 1-866-567-2346 parce qu'on va faire le point à

Avant que vous l'avez déjà essayé, il me reste juste de la fécule de maïs, du pain brun, puis des fèves rouges. Quoi faire pour souper à l'intelligence artificielle? Que ce soit pour les recettes, des idées cadeaux, des idées d'itinéraire pour les vacances, comment économiser, toutes sortes de conseils, ben là, c'est devenu un réflexe. Puis même que les grands du web utilisent ça comme Google. Vous faites une recherche, la première chose qui vous sort, c'est pas le site Internet le plus pertinent, c'est un conseil de l'intelligence artificielle. Puis c'est pas juste une impression. 43% des adultes de 25 à 34 ans utilisent l'intelligence artificielle tous les jours. Puis chez les 18-24, c'est encore plus fort. C'est à peu près un jeune sur deux. Mais là, ce qui est fascinant, c'est qu'on nous dit « Ah, l'intelligence artificielle, c'est bon, c'est un très bon outil. » Oui, c'est comme quand les téléphones intelligents sont sortis. C'est fantastique. Mais on a aussi des craintes par rapport à ça. Puis il y a des professionnels qui craignent pour leur emploi. Puis je peux comprendre. Mais maintenant, c'est qui craint le plus l'intelligence artificielle? C'est là que les chiffres sont surprenants. Ceux qui l'utilisent le plus sont ceux qui sont le plus craintifs par rapport à l'intelligence artificielle. Puis ceux qui le craignent le moins, c'est les plus vieux, puis ils l'utilisent sans même s'en rendre compte. Fait que c'est quand on l'utilise consciemment qu'on les craint, ces intelligences artificielles. On va revenir avec la vraie musique réelle. C'est pas faite par l'IA. Larger than life, les Backstreet Boys. La fiesta se poursuit.

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C'est vendredi, c'est le début du week-end ou même des vacances. On est en plein cœur des vacances de la construction. Il y a des gens qui écoutent Viva et qui sont pas dans leur propre région. Et ça, ça fait bizarre, hein? Tourne les postes de la radio, tombe sur ton émission préférée. C'est pas fantastique? Viva, on est partout à travers le Québec. C'est Jay qui vous accompagne. Et je veux savoir qu'est-ce que vous avez de prévu. Est-ce que vous êtes en voyage? Qui est là en visite, là? 1-866-56-RADIO pour tout de suite. Les jumeaux. Et

0: la chercher partout, hein? Non, mais on a-tu du fun ensemble? Il y a des gens qui sont certainement sur le camping présentement puis qui écoutent la radio et qui font « Hey, ça serait bon de s'en ouvrir une autre. » Ben certain, on est là, on a du plaisir ensemble. Salut justement à Mélanie Vachon de Port-Cartier qui est au camping du côté de la Haute-Côte-Nord avec sa famille. Ils viennent de finir le souper puis les enfants sont déjà partis pour rejoindre leurs nouveaux amis pendant que les adultes prennent le temps de relaxer. Mais non, mais ça, c'est-tu pas la belle vie, ça? J'ai dit à Mélanie, c'est-tu toi qui te ferais plaisir? Puis elle m'a reparlé du spécial disco qu'on avait fait au début du mois. Mais c'est vrai que c'était bon pour célébrer les 50 ans du disco au Québec parce qu'on était une plaque tournante mondiale. Puis elle a dit, sais-tu quoi? J'aimerais ça entendre ABBA avec Dancing Queen. Ben certain, c'est pas parce que c'est disco qu'on n'a pas le droit d'en jouer. Au contraire, ça s'en vient au retour à Viva! 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
7: Bonsoir, ici Boris Chassaigne. Les services d'urgence incendie ont été dépêchés vers 6h30 ce matin sur le chemin des Bois-Francs Est, près de la rue Sainte-Marthe, où un incendie s'est déclaré dans un garage attenant à un immeuble. Ils ont combattu le feu pendant quelques heures. Les services incendie considèrent cet incident comme suspect. L'enquête a été transférée à la Sûreté du Québec. Sa porte-parole, Audrey-Anne Bilodeau, précise que des enquêteurs et des techniciens en scène d'incendie étaient sur place en fin de matinée. Le Parti québécois estime que Christine Fréchette n'a pas la légitimité pour signer une entente sur l'hydroélectricité avec Terre-Neuve et Labrador. Le porte-parole du PQ en matière d'énergie, Pascal Paradis, soutient que Mme Fréchette ne peut sacrifier les intérêts du Québec pour des raisons électoralistes. C'était vos manchettes.
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1: Moi, j'adore ça parce que ça veut dire que si on est rendu à la fiesta, mes vacances commencent et ça, c'est la fête! 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

C'est vendredi, c'est le début du week-end. On est-tu bien en été, en vacances, en week-end? Une chose est sûre, c'est qu'on fait la fête ensemble le vendredi soir. Mais le samedi matin, Danaé s'occupe de votre brunch demain matin avec les hits Viva Weekend. Sophie Ellis-Bextor est avec nous. Que vous soyez

C'est drôle, on dirait qu'on n'est pas 100% honnête quand on va dans le cabinet du médecin. Moi, ça m'a surpris, cette étude-là, dans le JAMA Network Open, qui dit que il y a des différences assez importantes pour les femmes qui parlent de leurs symptômes de ménopause dans le cabinet médical par rapport à ce qu'ils discutent sur Reddit. Reddit, pour ceux qui connaissent pas, c'est quoi? C'est comme un grand forum de discussion anonyme. Puis il y a des sujets de discussion sur Reddit. On appelle ça des threads. Puis on a analysé près de 600 publications dans la catégorie ménopause et 646 notes cliniques de l'Université de Californie à San Francisco. Puis on s'est rendu compte que les femmes mentionnent beaucoup plus souvent des symptômes émotionnels et cognitifs sur Internet, comme des troubles de la mémoire, de la fatigue mentale, tandis que dans les dossiers médicaux, on se concentre principalement sur les symptômes physiques. Mais en même temps, est-ce que c'est à cause de ce que notent les médecins? Est-ce que les symptômes émotionnels sont moins importants à leurs yeux ou c'est que les femmes parlent moins de ça dans le cabinet médical? Je pense qu'il faudrait en parler autant des symptômes mentaux, effectivement, que des symptômes physiques, parce que la santé mentale est aussi importante que la santé physique. Bananarama nous ramène en 1986 avec la fameuse chanson de la pub de rasoir qui est revenue à la mode dans les années 90-2000, Venus!

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0: Hey, ben c'est comme ça que ça se termine. Salut à Julie Blais de Val-d'Or, Nathalie Bérard de Rouyn-Noranda également, à qui j'ai pas eu le temps de dire un beau bonjour. Ben voilà, je le fais en sortant. On reste avec vous jusqu'à minuit avec tout ce qu'il y a à faire dans notre région pour le week-end. En plein cœur des vacances de la construction, il y a plein d'activités. Puis on a de la bonne musique également. On va commencer le show de 19h avec la plus récente de Vincent Vallière qui est excellente. Mais pour tout de suite, on se laisse avec Willy William et Baila. Je m'appelle Jay. On se retrouve demain pour une autre fiesta. Salut!
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1: Bonsoir, ici Boris Chassaigne. Les services d'urgence incendie ont été dépêchés vers 6h30 ce matin sur le chemin des Bois-Francs Est, près de la rue Sainte-Marthe, où un incendie s'est déclaré dans un garage attenant un immeuble. Ils ont combattu le feu pendant quelques heures. Les services incendie considèrent cet incident comme suspect. L'enquête a été transférée à la Sûreté du Québec. Sa porte-parole, Audrey-Anne Bilodeau, précise que des enquêteurs et des techniciens en scène d'incendie étaient sur place en fin de matinée. Le Parti québécois estime que Christine Fréchette n'a pas la légitimité pour signer une entente sur l'hydroélectricité avec Terre-Neuve et Labrador. Le porte-parole du PQ en matière d'énergie, Pascal Paradis, soutient que Mme Fréchette ne peut sacrifier les intérêts du Québec pour des raisons électoralistes. C'était vos manchettes.
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En ce 24 juillet, j'ai une bonne nouvelle pour vous. C'est vendredi, enfin, la fin de semaine qui débute dans ma tête parce que moi, le vendredi soir, c'est fini. La semaine est finie. Les jours de fin de semaine sont officiellement commencés. Au Viva 105.5, merci d'être à l'écoute. Mon nom est Danaë Thériault et tout au long de la fin de semaine, ben écoutez-nous au viva105.5.com avec le bouton écouter en direct. Comme ça, vous êtes certain de ne rien manquer des bons hits qu'on vous présente. Et ce soir, j'en ai plein des bons hits pour vous, dont celui-ci. Merci d'être à l'écoute.

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